0: épaules.
1: Grave. J'ai trop envie d'une clope.
0: T'as beau arrêter de boire depuis longtemps, ça disparaît jamais vraiment.
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0: Bon début de journée, bon mardi matin, c'est le 12 mai aujourd'hui. Bonjour Clarisse.
1: Salut Alex, hello tout le monde.
0: Et bon réveil, voici Bébé Rexha, c'est Côte New Legion pour bien débuter la journée.
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0: Bébé Rexha est dans le réveil de votre mardi matin. Bon début de journée avec nous.
1: Alex et Clarisse ne sont pas voyants.
0: Non.
1: Mais normalement, ils savent lire l'horoscope.
2: Oui. Les béliers, vous avez l'impression de perdre du temps sur un détail ou sur une tâche secondaire aujourd'hui.
0: Taureau, écoutez jusqu'au bout avant de répondre.
2: Gémeaux, commencez par ce qui vous stimule le plus.
0: Cancer, c'est le bon moment pour modifier votre rythme de vie si vous le souhaitez.
2: Lion, quelque chose arrive au bon moment pour vous et presque sans effort.
0: Vierge, une situation sentimentale reste floue.
2: Balance, c'est pas vous non plus. Hein. Ne cherchez pas à obtenir immédiatement toutes les réponses.
0: Scorpion, une question liée à un achat commun ou à un remboursement peut revenir sur la table.
2: Sagittaire, vous avez besoin de couper un petit peu avec les sollicitations extérieures.
0: Capricorne, même si cela semble lent, vos efforts s'accumulent efficacement.
2: Verseau, une rencontre inattendue pourrait changer l'ambiance de votre journée.
0: Comme le cache-code peut-être, dans quelques instants on va en parler. Mais d'abord les poissons, accordez-vous plus d'importance à votre récupération notamment. Bon début de journée avec nous, mardi matin, avec le cache-code dans quelques instants. Donc juste derrière, nuit incolore dans le réveil ce matin, voici Dépassé.
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1: 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En attendant, on va se faire un petit Ed Sheeran là pour démarrer la journée, vous allez voir. Ça va pas faire un pli.
3: Ouais.
1: Ed Sheeran, voici l'excellent Aziz Ab sur votre

0: Ed Sheeran est dans le réveil de votre mardi matin aujourd'hui. Ed Sheeran très content puisqu'il est actionnaire d'un club, on le rappelle, du côté de l'Angleterre, Ipswich Town, qui va revenir en première ligue, la première division anglaise, avec tous les gros clubs, Manchester City, Arsenal, etc.
1: Et donc, il est pas prêt de louper les matchs.
0: Il est très très content. Surtout qu'en plus son club était descendu il y a juste un an, donc il est très très content que ça remonte direct. Bah, en même temps, quand tu mets de l'argent dedans, t'as envie que ça marche. Hein.
1: Ouais, je vous le dis, les soirs de match, comptez pas sur un concert, hein, il sera pas là. Ed Sheeran d'ailleurs qui va nous sortir un nouveau son, enfin un nouveau son, avec Martin Garrix. C'est un DJ, ils avaient bossé ensemble en 2015, on a déjà entendu ce hit qui a déjà été mixé en live par Martin Garrix, mais il n'est jamais sorti officiellement. Ils nous ont fait une petite annonce très sympa sur Instagram. Martin Garrix qui appelle Ed Sheeran, qui dit « Tu te rappelles du son de 2015 ? On ne le sortirait pas. » Ils ont été vus en train de tourner le clip et ça arrive très prochainement ici dans le réveil.
0: On a hâte de voir l'association de Martin Garrix et Ed Sheeran quand même.
1: Ouais, ouais, ouais, très curieuse.
0: Martin Garrix, c'est le gars que toutes les radios appellent Martin Garrix en France parce que sinon ça fait Martin. Alors on le précise quand même, si jamais vous dites, mais c'est qui Martine? C'est Martin, voilà. Angel Justice pour aller Eat What You Want dans quelques instants. Et puis derrière, évidemment, l'éphéméride.
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0: Angèle et Justice dans le réveil de ce mardi de ce 12 mai aujourd'hui. Bon début de journée, bon réveil et bon anniversaire si vous êtes du 12 mai évidemment. Bon anniversaire également à Rami Malek, 45 ans qu'on a découvert dans la série Mr. Robot, qui a ensuite fait Freddie Mercury dans Bohemian Rhapsody, entre autres.
1: Oui, un méchant dans James Bond, non? Ou c'était un projet?
0: Oui.
1: J'ai un doute, oui, un méchant dans James Bond.
0: Ça, c'était le méchant dans James Bond.
1: Excellentissime acteur Rami Malek, un acteur qui va vous rappeler des souvenirs aussi, Jason Biggs. C'était Jim dans American Pie, il fête aujourd'hui ses 48 ans.
0: C'était le rôle principal avec son père qui était complètement barré. Bref, bon anniversaire à eux, bon anniversaire aussi à Tony Hawk qui a 58 ans aujourd'hui. Tony Hawk, le roi du snowboard et qui nous a fait rêver pendant des années.
1: Skateboard.
0: Du skateboard, autant pour moi d'ailleurs, oui.
1: Je suis sûr qu'il n'est pas mauvais sur un snow, cela dit.
0: À mon avis, c'est une planche aussi, donc il y a moyen que. Oui, il y a moyen qu'il y ait des facultés là aussi là-dedans. Tony Hawk qui a même eu le droit à son jeu vidéo à l'époque dans les années 2000 sur la PlayStation. Incroyable. Oh là là, que de souvenirs. Ça nous rappelle beaucoup de souvenirs, hein, décidément. Jason Biggs, Tony Hawk, on est dans les années 2000 aujourd'hui pour cette éphémérite. C'est la Saint-Achille aujourd'hui. Bonne fête à tous les Achilles qui nous écoutent. Et puis des journées quand même, Clarisse aussi.
1: Des journées internationales, celle des femmes en mathématiques et celle des infirmières.
0: Eh ben bonne journée à vous. Dans tous les cas, on vous souhaite un très très bon début de journée. Un bon mardi matin. C'est le 12 mai aujourd'hui. On vous le répète dans quelques instants, les Black Eyed Peas. Et même tout de suite, vous l'entendez déjà derrière nous. I Got a Feeling, c'est le classique Hot Radio.

0: 6h30, c'est le réveil Hot Radio, bonjour. Bonjour Alex Warren.
1: Hello Alex Warren.
0: On va l'écouter dans quelques instants et puis notre dose du réveil Clarisse.
1: À l'occasion de l'ouverture du Festival de Cannes, on parle cinéma ce matin. C'est quoi les films que vous trouvez surcotés?
0: Oui, parce que souvent au Festival de Cannes. Bon bref, on en parle dans quelques instants. Bonjour Teddy.
2: Bonjour tout le monde.
0: L'essentiel de l'actu, la météo Hot Radio, 6h30.
2: Les nuages encore assez présents aujourd'hui devraient progressivement laisser place au soleil. On devrait en effet avoir le droit à de belles éclaircies dans la journée. Pour le reste de la semaine, ce sera encore assez variable, hein. De la pluie, des nuages et du soleil en alternance au moins jusqu'à ce week-end. Et pour les températures, comptez entre 10 et 13 degrés pour ce matin à Saint-Martin-d'Hères et Grenoble et jusqu'à 17 pour cet après-midi à Voiron et Coubleville.
0: Merci Teddy. Et après la météo, c'est l'actu évidemment de ce mardi 12 mai aujourd'hui.
2: Le gouvernement durcit les règles d'isolement après un premier cas d'antivirus détecté en France. Tous les cas contacts seront désormais placés en quarantaine à l'hôpital. La passagère du MV Ondus testée positive est en réanimation dans un état jugé stable. L'OMS se veut rassurante et estime que le risque de propagation reste faible sans envisager de pandémie. 4 autres passagers restent négatifs mais isolés en milieu hospitalier. Aucun des 8 cas contacts à haut risque ne présente des symptômes. Au total, 22 personnes sont désormais suivies de près par les autorités. Une vingtaine d'agriculteurs isérois ont mené tôt hier matin une opération surprise vers la raffinerie de Fézin puis le centre de Lyon pour dénoncer des aides carburant jugées insuffisantes. Rejoints par des militants de la coordination rurale, ils ont bloqué une entrée du site avant d'être reçus en préfecture. Les manifestants dénoncent des prix du carburant et des intrants qui explosent, doublés pour certains produits en quelques mois. Ils fustigent aussi des démarches administratives trop lourdes pour obtenir seulement 4 centimes d'aide par litre. Dans l'actualité également, le corps en décomposition retrouvé samedi à Provézieux en Isère près de Saint-Égrève a été identifié comme celui d'un homme de 27 ans originaire de la région lyonnaise, disparu depuis le 10 avril. Selon le procureur de Grenoble, aucune blessure mortelle n'a été relevée, mais un morceau de tissu retrouvé dans sa bouche et plusieurs dents fracturées pourraient évoquer une asphyxie. Des analyses complémentaires sont en cours pour préciser les causes du décès. L'enquête est désormais reprise par le parquet de Lyon. Et enfin, Vincent Roberti a été officiellement nommé hier directeur général des Alpes françaises 2030. Sa mission s'annonce cruciale alors que la carte définitive des sites doit être validée fin juin. Le haut fonctionnaire dit aborder ce rôle avec humilité et une forte détermination. La ministre des Sports salue un profil capable d'accélérer et de sécuriser le projet. Le comité olympique cherche à présent à conclure de nouveaux partenariats pour atteindre 590 millions d'euros de financement.
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0: Alex Warren, on est fan, c'était Fever Dream, c'était dans le Réveil Haute Radio ce matin.
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0: On est fan du DOS du réveil également. Chaque matin, vous répondez Facebook, Insta, WhatsApp pour nous répondre et pour nous dire quel est le film que vous trouvez surcoté à l'occasion du démarrage du Festival de Cannes. Bon, j'ai envie de dire que c'est plutôt logique, sachant qu'au Festival de Cannes, il y a quand même beaucoup de films qui sont surcotés quoi, chaque année. Non, mais c'est vrai. Quoi.
2: C'est l'argument du « non, mais c'était à Cannes », tu fais « ah ».
0: Ah ouais.
2: Généralement, c'est très long, très intéressant, et pas très funky. Quoi.
0: On est d'accord, Clarisse.
2: Le film que vous avez trouvé surcoté, vous aussi sur Facebook, sur Instagram, pour nous répondre, avec Quentin qui dit « Tenet, j'ai passé plus de temps à essayer de le comprendre qu'à l'apprécier ». Est-ce qu'il y en a un de vous qui a vu Tenet ?
3: Oui, je l'ai vu,
0: mais il y a un petit moment, et je m'en souviens plus trop, mais de mémoire, par contre, j'avais trouvé ça sympa. Alors, je crois que c'est avec, en plus, un acteur que j'aime beaucoup, c'est John David Washington. C'est John David Washington.
2: Pas vu, moi, mais de tous les retours que j'ai vus, c'est tout le monde dit en fait, il faut bac plus vite pour comprendre le film, quoi.
0: Bah, ouais. Moi, je crois que j'avais compris. Non, moi, c'est Je suis une légende, j'ai jamais compris la fin. Apparemment, moi, il a une hype de fou, ce film, qui reviendra d'ailleurs pour une suite l'année prochaine. Mais bon, bref, voilà. Après chacun ses goûts.
2: Oui, vous offusquez pas, hein, s'il y a votre film préféré dedans, c'est Les goûts, les couleurs, encore une fois, le film que vous avez trouvé surcoté. Manon qui dit Barbie, c'était sympa, mais on en a entendu parler de partout et c'était pas la révolution annoncée. Il y a Mélanie aussi qui dit Titanic, oui c'est culte, mais c'est trop long.
0: Ah là, bah non, c'est culte. Non, non, mais c'est culte quand même.
3: Titanic quand même.
0: Mais grave, c'est intouchable. En plus, c'est James Cameron, un génie derrière. Ah non, on a notre Céline Dion, bon, qui voulait pas faire la BO à l'époque et qui, bah, d'ailleurs, elle aime toujours pas le titre apparemment.
2: Ouais.
0: Céline Dion, mais bon, quand même magnifique. Mmh. Bref, c'est un chef-d'œuvre.
2: Eh ben moi, ça me donne pas du tout envie. Je suis plutôt d'accord avec Mélanie.
0: Tu l'as jamais vu,
2: Titanic? J'ai jamais vu.
0: Mais t'es
2: non,
0: sérieuse?
2: Je l'ai jamais vu.
0: En plus, tu verras, c'est rapide, il dure 3h10.
2: Ben oui, c'est ça.
0: Je me rappelle à l'époque quand il passait sur TF1, c'était tellement...

0: Taylor Swift dans le réveil ce matin au Polite. Les week-ends de 3 jours, c'est bien. Les week-ends de 4 jours, c'est bien. Les semaines d'une semaine, c'est bien.
1: Dès le réveil, faites le plan de vacances.
0: Surtout quand on n'est pas sans vacances.
2: Oui, parce... vous allez dire, mais attendez, des semaines de 7 jours, on en a tout le temps. Ouais, mais oui. Celle-là, elle est particulière quand même.
0: Oui, on est d'accord. Une semaine pour 4, vous allez partir dans un des mobilhomes, des campings 4 et 5 étoiles au mer. Et vous allez passer une semaine de rêve, une semaine inoubliable en famille ou entre potes. Ça marche évidemment, c'est vous qui choisissez avec qui vous partez.
2: La destination, vous choisissez aussi. Faites un tour déjà sur le site d'Omer. Il y a plus de 400 campings. C'est en France et c'est aussi en Europe.
0: Bonne chance à vous d'avance pour tenter votre chance. Justement, le mot-clé, c'est réveil à envoyer au 7 11 12. Dans quelques instants, c'est Julien Doré qu'on va retrouver. Julien Doré en bonne compagnie puisqu'il est avec Vita sur ce Viens, on essaye. Vita, Julien Doré. Évidemment, derrière le retour des bons pensées mardi matin pour réveiller.
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0: Pita avec Julien Doré ce matin sur Hot Radio. Passez un bon début de journée avec tous les Grenoblois, les Voironnais et les Fontanois. Comment on dit les gens de Fontanier?
1: Le gentil du Fontanier. Je l'ai pas de tête.
0: Eh ben écoute, tu sais quoi, je vais chercher, mais d'abord on vous parle du Retro Game Alpes, événement et nouvelle édition.
1: Ça revient, effectivement, c'est un rendez-vous super sympa, le Retro Game Alpes, et c'est la 17e édition qu'on va avoir ce week-end. Gros week-end, donc ça veut dire que ça commence dès vendredi. Si vous aimez le rétro gaming, si vous aimez les anciennes consoles, vous allez adorer. En fait, tout est là à disposition pour 4€, vous en profitez tous les jours. Donc voilà, 14h-19h vendredi, 10h-19h samedi et puis 10h-17h dimanche pour jouer sur des bornes d'arcade, pour jouer aux flippers aussi et même des vieux flippers. Et ça, c'est compliqué à trouver maintenant, on les a plus trop. Vous allez avoir des anciennes consoles, même, ça à mon avis, si on dit c'est pour les animateurs radio, des anciens micros. Non mais c'est trop bien, on va remonter le temps.
0: J'adore.
1: Si vous avez joué aux jeux vidéo dans les années 80 ou 90, c'est pour vous, c'est là. Il y a des tournois de jeux vidéo, vous découvrez des jeux vidéo aussi. Il y a des tournois de flippers, vous pouvez gagner des cadeaux. Et on a parlé du prix d'entrée qui est de 4€, donc pour profiter des consoles toute la journée. Sachez que c'est aussi gratuit pour les enfants de moins de 4 ans. Donc si vous avez des tout petits bouts que vous voulez leur montrer à quoi on jouait à l'époque avant de jouer à la Switch numéro 28, là, j'adore. Ça marche aussi.
0: J'adore. Alors les habitants du Fontanil-Cornillon s'appellent les Fontanilois. Voilà, ça je le classe.
1: Ah, c'est plutôt logique en somme.
0: C'est vrai. La suite de Wit avec Katsai, Gabriella, c'est dans le réveil. Hot Radio. Et tiens, on reste un peu dans le thème avec K-Pop, Demon Hunters, les jeux, tout ça.
1: Ouais. Voilà.

0: 7h, bonjour, bon réveil, bonjour Clarisse, bonjour Teddy.
1: Salut Alice, bonjour tout le monde.
2: Bonjour tout le monde.
0: Et rebonjour vous, Temim Pala arrive dans quelques instants.
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1: On va parler du cash code aussi, qui a grimpé encore une fois. Si vous n'avez pas tenu des comptes, on vous explique tout dans 5 minutes.
0: Temim Pala avec Jenny comme promis, mais d'abord l'info, la météo. Rebonjour Teddy.
2: Rebonjour.
0: Teddy Imarazen, l'essentiel de l'actu Hot Radio à 7h.
4: Les nuages encore assez présents aujourd'hui devraient progressivement laisser place au soleil. On devrait en effet avoir le droit à de belles éclaircies dans la journée. Pour le reste de la semaine, ce sera encore assez variable, hein. De la pluie, des nuages et du soleil en alternance au moins jusqu'à ce week-end. Et pour les températures, comptez entre 10 et 13 degrés pour ce matin à Saint-Martin-d'Hères et Grenoble et jusqu'à 17 pour cet après-midi à Voiron et Coubleville.
0: Merci Teddy. Et après la météo, c'est l'actu évidemment de ce mardi 12 mai aujourd'hui.
4: Le gouvernement durcit les règles d'isolement après un premier cas d'antivirus détecté en France. Tous les cas contacts seront désormais placés en quarantaine à l'hôpital. La passagère du MV Ondus testée positive est en réanimation dans un état jugé stable. L'OMS se veut rassurante et estime que le risque de propagation reste faible sans envisager de pandémie. 4 autres passagers restent négatifs mais isolés en milieu hospitalier. Aucun des 8 cas contacts à haut risque ne présente des symptômes. Au total, 22 personnes sont désormais suivies de près par les autorités. Une vingtaine d'agriculteurs isérois ont mené tôt hier matin une opération surprise vers la raffinerie de Fézin puis le centre de Lyon pour dénoncer des aides carburant jugées insuffisantes. Rejoints par des militants de la coordination rurale, ils ont bloqué une entrée du site avant d'être reçus en préfecture. Les manifestants dénoncent des prix du carburant et des intrants qui explosent, doublés pour certains produits en quelques mois. Ils fustigent aussi des démarches administratives trop lourdes pour obtenir seulement 4 centimes d'aide par litre. Dans l'actualité également, le corps en décomposition retrouvé samedi à Provézieux en Isère près de Saint-Égrève a été identifié comme celui d'un homme de 27 ans originaire de la région lyonnaise, disparu depuis le 10 avril. Selon le procureur de Grenoble, aucune blessure mortelle n'a été relevée, mais un morceau de tissu retrouvé dans sa bouche et plusieurs dents fracturées pourraient évoquer une asphyxie. Des analyses complémentaires sont en cours pour préciser les causes du décès. L'enquête est désormais reprise par le parquet de Lyon. Et enfin, Vincent Roberti a été officiellement nommé hier directeur général des Alpes françaises 2030. Sa mission s'annonce cruciale alors que la carte définitive des sites doit être validée fin juin. Le haut fonctionnaire dit aborder ce rôle avec humilité et une forte détermination. La ministre des Sports salue un profil capable d'accélérer et de sécuriser le projet. Le comité olympique cherche à présent à conclure de nouveaux partenariats pour atteindre 590 millions d'euros de financement.
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4: Si vous voulez faire votre plein de carburant à l'approche de ce grand week-end, sur Hot Radio, comme tous les jours, on se mobilise pour vous trouver les stations les moins chères et on commence par le samplon 95. Vous pouvez par exemple vous rendre à Cessiné chez Total, compter 1,99€. C'est aussi 1,99€ au total de La Tronche et c'est le même prix sinon à l'Intermarché d'Aprieux. Et pour le gasoil, 2,08€ pour l'Intermarché de Saint-Martin-d'Hères, 2,08€ également pour le Carrefour de Saint-Égrève. Et le moins cher, c'est à Colombes chez Super U, comptez 2,07€ aujourd'hui le litre de gasoil.

0: T'es Impala avec Jenny dans le réveil Hot Radio ce matin. Bon début de journée avec nous. Il y a Clean Bandit qui arrive dans quelques secondes, mais d'abord.
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0: Eh ben d'abord c'est l'horoscope.
2: Les béliers, vous avez l'impression de perdre du temps aujourd'hui sur un détail ou alors sur une tâche secondaire.
0: Taureau, écoutez jusqu'au bout avant de répondre.
2: Gémeaux, commencez par ce qui vous stimule le plus.
0: Cancer, c'est le bon moment pour modifier votre rythme de vie si vous le souhaitez.
2: Lion, quelque chose arrive au bon moment et presque sans effort.
0: Vierge, une situation sentimentale reste floue.
2: Les balances, vous non plus, ne cherchez pas à obtenir immédiatement toutes les réponses.
0: Scorpion, une question liée à un achat commun ou un remboursement peut revenir sur la table.
2: Sagittaire, vous avez besoin de couper un petit peu avec les sollicitations extérieures.
0: Capricorne, même si cela semble lent, vos efforts s'accumulent efficacement.
2: Verseau, une rencontre inattendue pourrait changer l'ambiance de votre journée.
0: Et enfin les poissons, accordez plus d'importance à votre récupération. Dans quelques instants, on va récupérer le temps d'écouter Clean Bandit Jazz Line, Raiderby, et puis on se recharge pour vous parler du cash code et la somme à gagner notamment aujourd'hui. Bon début de journée, bon mardi matin. 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
1: 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Voici Naika, on va en parler. Tiens, on va faire connaissance avec elle, Naika, juste derrière son titre One Track Mind.
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0: Naïka dans le réveil de ce mardi matin. Aujourd'hui, c'était One Track Mind. Alors, Naïka, qui est franco-haïtienne, née d'une mère haïtienne d'origine libanaise, palestinienne et syrienne, et d'un père français né élevé à Madagascar. C'est un voyage, c'est une expérience.
1: Si vous vous demandez, elle est née à Miami aussi. C'est bien, comme ça, le jour où il y a une tournée, elle va pas payer cher en hôtel. Elle peut dormir chez sa famille à chaque fois.
0: Ça, c'est très très pratique. Et sachez qu'aux États-Unis, justement, elle avait participé au casting de l'émission The Voice, puisqu'il y a aussi The Voice aux États-Unis, c'est sur la chaîne NBC. Si jamais vous allez aux États-Unis, que vous êtes fan de The Voice et que vous voulez voir la version américaine. Alors, je suis parti comme Naïka qu'on découvre donc ce matin dans le réveil. On la découvre pas, Zao, on la connaît depuis des années. Et elle est enfin de retour, ça y est. Avec MC Solar, voici comme Caroline, avant le retour de l'éphéméride.
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0: Zao avec MC Solar dans le réveil de ce mardi matin aujourd'hui. C'est le 12 mai, bon début de journée avec nous. Bon réveil et bon anniversaire évidemment si vous êtes du 12 mai.
1: Il y en a des anniversaires aujourd'hui. On commence par quelqu'un que vous avez vu dans un costume de méchant, de James Bond. Rami Malek, il a 45 ans. On l'avait découvert dans Mister Robot à l'époque.
0: Énorme cette série. Par contre, j'ai jamais terminé parce qu'au bout d'un moment, c'est tellement perché que j'arrivais plus à comprendre. Quatrième saison, j'ai arrêté en plein milieu. Pourtant, j'ai regardé les trois premières, c'est quand même dommage. Surtout que la quatrième, c'est la dernière. Jason Biggs a 48 ans aujourd'hui. Là, vous dites qui c'est Jason Biggs. C'est Jim dans la série et dans la saga, on va dire oui. Ça comme ça. American Pie, puisqu'il y a, je crois, 5 ou 6 numéros. Jason Biggs a 48 ans. Jim dans American Pie, donc. Tony Hawk également. Clarisse, oh là là, Tony Hawk.
1: Quitte à se rappeler des souvenirs, la légende du skate. Vous avez peut-être joué aussi, Tony Hawk, ouais. En jeu vidéo. Il a 58 ans aujourd'hui.
0: Bon anniversaire à toutes ces célébrités. On ne vous oublie pas, vous, évidemment, si vous êtes du 12 mai, encore un bon anniversaire. On pense à tous les qui nous écoutent aussi, pourquoi pas, parce que c'est leur fête.
1: Oui, bonne fête, il y a des journées mondiales aussi, internationales, même celle des infirmières et celle des femmes en mathématiques.
0: Je crois que mondial et international, ça revient au même, Clarisse. Par définition.
1: Mais comme il y a les deux termes, j'ai dit mondial, puis je me suis dit, ah non, c'est noté journée internationale, peut-être que...
0: Il y a un mec, il a inventé les journées mondiales, juste pour les animateurs radio, hein, clairement, parce que sinon personne ne parle des journées mondiales. Ouais. Voilà. Et il s'est dit, par contre, je vais faire des journées internationales et mondiales, juste pour les emmerder. Voilà. Allez, on pense aussi également au tapis rouge du côté de Cannes, évidemment, puisque c'est l'ouverture de la 78e édition du Festival de Cannes jusqu'au 23 mai, et vous pourrez suivre tout ça sur France Télévisions, qui est le partenaire officiel télévisuel. La suite de Moïta avec Keisha, c'est le classique du réveil. 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

0: 7h30 sur Hot Radio, bien sûr. Dans quelques instants, c'est Bruno Mars qui arrive. I just might. Sans la chorale, bien sûr, derrière, ouais. Made in Hot Radio, mais avec le dos du réveil, Clarisse.
1: Les films que vous trouvez surcotés ce matin, allez-y, lâchez-vous sur Facebook, sur Insta, même sur le WhatsApp 07 57 84 11 11. On veut tout savoir.
0: On vous attend avec l'info, avec Teddy Marazen. Bonjour Teddy.
2: Bonjour à tous.
0: Tu es l'info. L'essentiel de l'actu Hot Radio, 7h30.
3: Les nuages encore assez présents aujourd'hui devraient progressivement laisser place au soleil. On devrait en effet avoir le droit à de belles éclaircies dans la journée. Pour le reste de la semaine, ce sera encore assez variable, hein. De la pluie, des nuages et du soleil en alternance au moins jusqu'à ce week-end. Et pour les températures, comptez entre 10 et 13 degrés pour ce matin à Saint-Martin-d'Hères et Grenoble et jusqu'à 17 pour cet après-midi à Voiron et Coubleville.
0: Merci Teddy. Et après la météo, c'est l'actu évidemment de ce mardi 12 mai aujourd'hui.
3: Le gouvernement durcit les règles d'isolement après un premier cas d'antivirus détecté en France. Tous les cas contacts seront désormais placés en quarantaine à l'hôpital. La passagère du MV Ondus testée positive est en réanimation dans un état jugé stable. L'OMS veut rassurante et estime que le risque de propagation reste faible sans envisager de pandémie. Quatre autres passagers restent négatifs mais isolés en milieu hospitalier. Aucun des 8 cas contacts à haut risque ne présente des symptômes. Au total, 22 personnes sont désormais suivies de près par les autorités. Une vingtaine d'agriculteurs isérois ont mené tôt hier matin une opération surprise vers la raffinerie de Fézin puis le centre de Lyon pour dénoncer des aides carburant jugées insuffisantes. Rejoints par des militants de la coordination rurale, ils ont bloqué une entrée du site avant d'être reçus en préfecture. Les manifestants dénoncent des prix du carburant et des intrants qui explosent, doublés pour certains produits en quelques mois. Ils fustigent aussi des démarches administratives trop lourdes pour obtenir seulement 4 centimes d'aide par litre. Dans l'actualité également, le corps en décomposition retrouvé samedi à Provézieux en Isère près de Saint-Égrève a été identifié comme celui d'un homme de 27 ans originaire de la région lyonnaise, disparu depuis le 10 avril. Selon le procureur de Grenoble, aucune blessure mortelle n'a été relevée, mais un morceau de tissu retrouvé dans sa bouche et plusieurs dents fracturées pourraient évoquer une asphyxie. Des analyses complémentaires sont en cours pour préciser les causes du décès. L'enquête est désormais reprise par le parquet de Lyon. Et enfin, Vincent Roberti a été officiellement nommé hier directeur général des Alpes françaises 2030. Sa mission s'annonce cruciale alors que la carte définitive des sites doit être validée fin juin. Le haut fonctionnaire dit aborder ce rôle avec humilité et une forte détermination. La ministre des Sports salue un profil capable d'accélérer et de sécuriser le projet. Le comité olympique cherche à présent à conclure de nouveaux partenariats pour atteindre 590 millions d'euros de financement. Go! 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

0: Bruno Mars, I Just Might sur Hot Radio ce matin.
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0: Un toast du réveil qui fait débat hors antenne également, chez vous peut-être également, vous en parlez entre vous et sur nos réseaux sociaux, Clarisse.
2: C'est quoi le film que vous trouvez surcoté? Oui, tout le monde l'a aimé. Oui, soi-disant, il est génial. Vous, ça, pas pris. Il y a Avatar qui revient quelques fois avec Damien
3: aussi,
2: notamment.
3: Ouais, je suis d'accord.
2: Qui dit Avatar, je sais que j'ai choqué tout le monde. Bon.
0: Après, je pense qu'Avatar, à l'époque aussi, il y avait tellement d'attentes. Il y a des films comme ça où t'as tellement d'attentes que bah, finalement, c'est pas bon. Quoi. D'ailleurs, apparemment, Le Diable s'habille en Prada 2, c'est pas top. Hein.
2: Et ben, j'ai entendu des très bons et des très mauvais retours. Du coup, j'y suis toujours pas allé.
0: Bah écoute, vas-y, Clarisse, tu te feras ton propre avis.
2: Tant qu'à faire. Mais Avatar, moi, j'avais adoré le premier.
0: Ouais.
2: Et

0: trouvé ça fou. Joaquin Phoenix c'est très bon, mais j'ai pas aimé.
1: Bah pourtant le film est sympa quand même, je trouve. Le 2 est une merde.
2: Bah oh pardon. C'est le cœur qui a parlé.
0: J'ai pas vu le 2. Le 1, je l'ai vu deux fois. La première fois, je l'ai bien aimé. La deuxième fois, il m'a mis super mal à l'aise. Je sais pas, ça m'a pas percuté la première. J'ai besoin d'un peu plus de temps que les autres.
3: T'as dit un avis sur le Joker?
4: Non, un avis sur Fast and Furious par contre. Parce que non, les deux premiers sont top, après c'est trop. Mais c'est comme souvent comme ça. Les deux premiers sont top.
1: Bah, c'est comme American Pie quoi. Le premier était sympa, le deuxième aussi cool. Et puis après derrière, c'est parti en cacahuète.
3: C'est vrai que c'est souvent le premier, le deuxième. Ouais. C'est risqué, mais des fois ça passe.
4: C'est ça.
3: Et après derrière, c'est cata. Il y a Will Smith, Men in Black qui a bien fonctionné. Et tous les films sont très très cool. Le troisième, un peu moins.
0: Et même le 4 où c'est plus Will Smith et tout. Moi j'ai tout vu d'affilée et ça m'a pas choqué.
3: Le Men in Black International, je crois, c'est ça. Avec les deux jeunes là. Ouais. Et qui est très très sympa aussi. Bref, voilà. Bon. Facebook, Insta, WhatsApp pour nous dire on dévie. Quel est le film que vous... Là, on est sur les films qui sont sous-cotés. Les films sur-cotés, ceux que vous trouvez trop nuls alors que tout le monde dit que c'est bien. C'est à l'occasion du Festival de Cannes ce soir. Aucun message évidemment n'est envoyé sur la croisette. Angèle, Roméo Elvis dans le réveil ce matin. Bon réveil.

0: Alex Warren dans le réveil de ce mardi matin. Attention, imitation. Des vacances.
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0: Allez, un avis du principal intéressé.
2: C'est nul.
0: Ok, j'arrête tout ça. Bon, on part en vacances avec Omer. C'est la bonne nouvelle, c'est votre bonne nouvelle de la semaine, puisque c'est vous qui allez partir en vacances et toute une semaine en famille en plus, Clarisse. Hein.
3: Oui, dans les campings villages Omer. Alors vous le savez, c'est des mobilhomes, hein, Omer, mais ça, vous le savez peut-être pas. Vous partez pas nécessairement en mobilhome, parce qu'il y a 400 destinations. Vous pouvez aussi partir en appartement, chalet sur pilotis, tente safari, cabane perchée, chalet aussi qui vous attendent. Tout ça, c'est vous qui choisissez. Vous choisissez où vous partez, avec qui vous partez. Nous, par contre, on s'occupe de vous offrir les vacances tous les jours cette semaine.
0: On vous souhaite évidemment bonne chance pour la tenter, cette chance justement. Bah, vous envoyez le mot-clé réveil à envoyer au 7 11 12. On jouera tout à l'heure à 8h35.
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0: Vita est de retour, ça fait mal. Toujours aussi joyeux, ces titres à Vita, ça fait plaisir pour démarrer la journée.
3: Je n'arrive pas à savoir si elle dit ça fait comme un coup de sabre ou un coup de sable.
0: Ça fait comme un coup, voilà.
3: D'accord.
0: Vita, juste derrière l'infotrafic de Mathis. Et juste avant, également, le retour du hit anniversaire.
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3: Bon mardi matin, Vita pour vous accompagner doucement pour le coup sur la route et Mathis pour savoir où ça bloque.
20: Ouais, salut Clarisse, salut Alex et encore une fois ce matin c'est à l'image de cette semaine un trafic vraiment fluide qui vous accompagne dans l'agglo de Grenoble avec évidemment des ralentissements sur les points habituels mais qui sont vraiment quand même beaucoup moins importants que d'habitude et notamment sur l'A41 Sud dans le secteur de Bernin jusqu'à Montbonneau, sur l'A480 quelques coups de frein pour rejoindre le rondeau mais c'est vraiment assez léger. Les plus gros ralentissements qu'on retrouve ce matin ils sont entre Visil et Champagné avec 12 minutes de trafic ralenti à traverser de ce côté et puis à part ça c'est 5 minutes de ralentissement entre Froges et Villarbonneau et c'est le même temps à Moirans sur la départementale 1085 et bonne route sur votre radio.

0: Vita ce matin dans le réveil Hot Radio, c'était Ça fait mal.
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0: Ça va faire du bien. Au contraire, le hit anniversaire qui nous ramène en 2009 aujourd'hui, Clarisse.
2: En 2009, on avait par exemple le deuxième album de Lady Gaga qui arrivait, qui s'appelle The Fame Monster avec Bad Romance dessus notamment. Ouais, c'était 2009.
0: C'était le premier gros. Non. Ah non, il y avait peut-être
2: Just Dance. Il y avait celui d'avant avec Just Dance, Poker Face. Bah, cela dit, qui est sorti en 2008. Hein, là. Elle était dedans. Gaga, elle a gardé le rythme.
0: Elle était déter.
2: 2009, on a Modern Family qui arrive à la télé. On a l'iPhone 3GS aussi. Puis de toute façon, soit on avait un iPhone 3GS, soit on avait un Blackberry. À l'époque, ouais. C'est Windows 7 aussi 2009, et c'est une application que vous utilisez peut-être tous les jours qui est créée, c'est WhatsApp.
0: Oh là là, tout ça, donc c'était en 2009, tout ça c'était il y a 17 ans, et il y a 17 ans, quand on allumait la radio, on écoutait Agnès, voici Release Me.

0: C'est mardi matin, bon début de journée avec le réveil, Hot Radio évidemment, peut-être sur la route là actuellement, on vous accompagne. Rebonjour Teddy, rebonjour Clarisse.
1: Hello, bonjour, salut Alex.
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1: Désolé Teddy, j'ai un peu coupé la chic.
0: Rebonjour, bonjour Teddy. Ce serait dommage que tu passes pour un mal poli quand même. Miley Cyrus dans quelques instants, j'ai Mazouane pour l'hit. Et puis ce cache-code, ça risque la révélation de la combinaison là.
1: Eh bah oui, on sait qu'il y a 300 euros dans le coffre. Quel est le code qui ouvre le coffre-fort du réveil dans 5 minutes, vous savez tout.
0: Mais d'abord l'info, la météo. Bonjour Teddy.
4: Bonjour tout le monde.
0: Teddy Imarazen.
4: Les nuages encore assez présents aujourd'hui devraient progressivement laisser place au soleil. On devrait en effet avoir le droit à de belles éclaircies dans la journée. Pour le reste de la semaine, ce sera encore assez variable. De la pluie, des nuages et du soleil en alternance au moins jusqu'à ce week-end. Et pour les températures, comptez entre 10 et 13 degrés pour ce matin à Saint-Martin-d'Hères et Grenoble et jusqu'à 17 pour cet après-midi à Voiron et Coubleville.
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4: Le gouvernement durcit les règles d'isolement après un premier cas d'antivirus détecté en France. Tous les cas contacts seront désormais placés en quarantaine à l'hôpital. La passagère du MV Ondus testée positive est en réanimation dans un état jugé stable. L'OMS se veut rassurante et estime que le risque de propagation reste faible sans envisager de pandémie. 4 autres passagers restent négatifs mais isolés en milieu hospitalier. Aucun des 8 cas contacts à haut risque ne présente des symptômes. Au total, 22 personnes sont désormais suivies de près par les autorités. Dans l'actualité également, le corps en décomposition retrouvé samedi à Provézieux en Isère près de Saint-Égrève a été identifié comme celui d'un homme de 27 ans originaire de la région lyonnaise, disparu depuis le 10 avril. Selon le procureur de Grenoble, aucune blessure mortelle n'a été relevée, mais un morceau de tissu retrouvé dans sa bouche et plusieurs dents fracturées pourraient évoquer une asphyxie. Des analyses complémentaires sont en cours pour préciser les causes du décès. L'enquête est désormais reprise par le parquet de Lyon. Et enfin, un événement à ne pas manquer à la fin du mois dans le pays voironnais, Cerise en Fête fait son retour à Moiran. Une journée tournée autour de la cerise, mais pas que, comme nous l'explique Ali Thomas, quatrième adjoint au maire, délégué à la dynamique de la ville, aux animations et au commerce.
5: Cette année, ça va être en deux parties. C'est une partie qui s'appelle le Parc Martin et une partie dans le centre-ville. Donc il va y avoir le matin le marché traditionnel du samedi et puis il va y avoir une déambulation avec des distributions de cerises. On a mis en place une course de draisienne pour les enfants avec un podium, des animateurs, etc. On a mis en place aussi un concours de clafoutis avec une distribution évidemment de prix, une participation des gens dans les jurés. Enfin, on essaie de faire participer tous les éléments qui composent la ville.
4: Rendez-vous donc le samedi 30 mai à partir de 9h30 dans le centre-ville de Moiran pour profiter de l'événement Cerise en Fête.
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4: Si vous voulez faire votre plein de carburant à l'approche de ce grand week-end, sur Hot Radio, comme tous les jours, on se mobilise pour vous trouver les stations les moins chères et on commence par le samplon 95. Vous pouvez par exemple vous rendre à Cessiné chez Total, compter 1,99€. C'est aussi 1,99€ au total de La Tronche et c'est le même prix sinon à l'Intermarché d'Aprieux. Et pour le gasoil, 2,08€ pour l'Intermarché de Saint-Martin-d'Hères, 2,08€ également pour le Carrefour de Saint-Égrève. Et le moins cher, c'est à Colombes chez Super U, comptez 2,07€ aujourd'hui le litre de gasoil.

0: Miley Cyrus pour démarrer votre mardi matin avec nous sur notre radio.
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2: Les béliers, vous avez l'impression de perdre du temps sur un détail ou sur une tâche secondaire.
0: Taureau, écoutez jusqu'au bout avant de répondre.
2: Gémeaux, commencez par ce qui vous stimule le plus, vous, en ce mardi.
0: Cancer, c'est le bon moment pour modifier votre rythme de vie si vous le souhaitez.
2: À Lyon, quelque chose arrive au bon moment. Ah ouais, presque sans effort même.
0: Une situation sans...
2: Mais c'est bien quand ça vient facilement des fois. Les vierges, Alex.
0: Oui, une situation sentimentale reste floue.
2: Balance, vous non plus, ne cherchez pas à obtenir immédiatement toutes les réponses.
0: Scorpion, une question liée à un achat commun ou un remboursement peut revenir sur la table.
2: Sagittaire, vous avez besoin de couper un peu avec les sollicitations extérieures.
0: Voilà, donc Clarisse, tu arrêtes, ça suffit.
2: Ah, je suis pas Sagittaire. Je prends conseil, n'hésitons pas.
0: Capricorne, même si cela semble lent, vos efforts s'accumulent efficacement.
2: Les Verseaux, une rencontre inattendue pourrait changer l'ambiance de la journée.
0: Et enfin les Poissons, accordez-vous plus d'importance et surtout à votre récupération, c'est important. La suite des hits avec Grand Corps Malade et Kimber Rose, nos plus belles années. Et puis ce qui est important aussi, c'est le cash code, la somme à gagner et la combinaison. On fait le point sur tout ça juste derrière Grand Corps Malade.

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1: Le Cash Code est de retour, ça y est, on y est en ce mardi matin. C'est l'heure de vous révéler la combinaison du jour pour vous offrir ce matin 300 euros.
2: Et aujourd'hui, il va falloir nous dire 22-42 pour repartir avec le cash code.
1: Beaucoup de 2 dans ce...
2: 2-2-4-2.
1: Exactement. 22-42, c'est notre cash code, c'est notre combinaison en ce mardi matin. Et ce sera peut-être la vôtre si vous repartez avec 300 euros dans une heure. C'est tout ce qu'on vous souhaite, évidemment. Pour être rappelé par la team du réveil, il faut envoyer un petit mot-clé, Clarisse.
2: C'est code CODE et vous le faites au 7-11-12.
1: Bonne chance à vous d'avance. K-Pop Demon Hunters, en attendant, pour envoyer dans quelques instants, on va écouter Free.
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0: K-pop Demon Hunters dans le réveil de ce mardi matin aujourd'hui. Le phénomène K-pop Demon Hunters a retrouvé évidemment sur Netflix, il y aura une suite en 2029. Ça va, Clarisse, en ce moment t'as pas mal au ventre?
1: Non, pourquoi?
0: Petite gastro.
1: Ah non, j'ai pas fait de croisière dernièrement non plus.
0: Eh oui, parce qu'apparemment c'est les premiers symptômes, c'est terrible, tout le monde parle de cet antivirus.
1: Ouais.
0: Non mais en fait, on a l'impression de revenir à une époque qu'on veut pas revivre.
1: Bah c'est qu'on a revu le terme cas contact. Alors, à moins d'être dans le médical, je suis pas sûr que vous voyez ça tous les jours.
0: On est d'accord. Bon, on pense très très fort évidemment à toutes les personnes qui sont concernées.
1: Ouais.
0: Allez, ça va le faire. Apparemment, c'est beaucoup moins contagieux que le Covid. C'est ce que nous disent les épidémiologistes, qu'on remercie d'ailleurs d'exister.
1: Et quand on a autant de syllabes dans son nom, c'est forcément de quoi on parle.
0: Hein. Bébé Rexa dans quelques instants, New Religion pour se régaler avec l'infotrafic de Mathis pour savoir comment aller sur la route. Aller au boulot tranquillement sur la route, oui.
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0: bien avec ça dans le réveil de votre radio, ça fait du bien pour démarrer la journée.
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0: Vous le savez peut-être, ce soir, retour du Festival de Cannes. Ce sera sur France Télé pour suivre le tapis rouge. Et à cette occasion-là, on s'est posé cette question, ce dos du réveil. Quel est le film que vous trouvez complètement surcoté?
2: Il y en a des réponses depuis ce matin. Avec Hugo, par exemple, aussi, qui dit Oppenheimer. C'est impressionnant, mais bon, c'est
0: ouais,
2: bon.
0: Bah, je suis d'accord. Je suis d'accord. Après, c'est sympa pour l'histoire parce qu'on parle quand même, voilà, la bombe nucléaire. Bref, voilà. Mais ouais, c'est vrai que c'est, par contre, c'est, ouais, c'est un peu surcoté.
2: Le casting avait l'air chouette.
0: Ouais, c'est sympa.
2: Je l'ai pas vu parce qu'on, c'était à l'époque, on n'entendait parler que de Barbie et d'Oppenheimer. Et j'ai vu Barbie, on peut pas être sur tous les fronts non plus. Mais
0: c'est un choc des cultures quand même.
2: Ouais.
0: Oppenheimer, Barbie, quand on y repense quand même. Je crois qu'il y avait un.
2: Barbenheimer.
0: Oui, c'est ça, exactement. Il y avait une parodie Barbenheimer.
2: C'est ça. J'adorerais voir ce film, par contre, qu'on soit clair. Il y a Noémie qui dit La Reine des Neiges, à force de l'entendre partout, saturation.
0: Ah, t'es dit, y a quelque chose à dire visiblement.
3: Non, mais ouais, la musique, c'est horrible.
2: Mais moi, vous savez, ça m'a fait l'inverse. Je l'avais pas vu. Je suis pas très film d'animation en plus en général. Et quand le 2 est sorti, je devais aller avec un pote le voir. Du coup, j'ai vu le 1 avec lui. Et ben, j'ai bien aimé le 1 et j'ai encore plus aimé le 2. Contre toute attente, j'ai adoré les deux.
0: Clarisse vous recommande donc La Reine des Neiges.
2: Bah ouais.
0: Voilà. Et là, tous les parents sont en train de se dire, mais t'es toi, Clarisse.
2: Je préchote parce que moi, le film que je trouve surcoté, je sais que c'est un grand chouchou de beaucoup de monde. C'est Retour vers le futur.
0: Retour, mais quoi?
2: En fait, on me l'a conseillé et c'est des gens qui l'aimaient beaucoup qui me l'ont conseillé et je m'attendais à un truc génial et j'ai trouvé ça nul, long, pas drôle.
0: C'est un truc qui a 40 ans donc c'est dans son jus quoi.
2: Ouais.
0: Qu'est-ce
3: non,
0: que t'as à dire
3: vu. Non, mais je l'ai pas vu. Mais oui, il y a 40 ans forcément. Mais...
2: J'aurais adoré l'adorer et je me suis fait chier du début à la fin. Désolé pour la politesse.
3: Moi, c'est trop tard pour le voir pour une première fois là.
0: Mais non, quand même. Moi, j'ai la saga en Blu-ray à la maison quand même, s'il vous plaît.
2: J'ai pas tenté le 2, je t'avouerai. Vu l'accueil que j'ai eu.
0: Bon, vous continuez à nous dire quels sont les films qui sont pour vous les plus surcotés. Facebook, Insta, WhatsApp également 07 57 84 11 11 et tout ça à l'occasion du début du Festival de Cannes ce soir parce que c'est vrai que souvent il y a des films quand même archi surcotés au Festival de Cannes. Ouais, mais bon, il était au Festival de Cannes. Voici qui aussi t'as

0: 8h30 dans quelques instants sur votre radio, vous allez gagner une semaine de vacances avec Omer.
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0: Bonne chance à vous. Oh là là. Et dire que vous allez gagner une semaine de vacances alors qu'il y a plein de ponts de mai déjà. Oh là là, les chanceux que vous êtes. Bonjour Teddy.
2: Bonjour tout le monde.
0: L'info et la météo, Hot Radio, il est déjà 8h30.
3: Les nuages encore assez présents aujourd'hui devraient progressivement laisser place au soleil. On devrait en effet avoir le droit à de belles éclaircies dans la journée. Pour le reste de la semaine, ce sera encore assez variable. Hein, de la pluie, des nuages et du soleil en alternance au moins jusqu'à ce week-end. Et pour les températures, comptez entre 10 et 13 degrés pour ce matin à Saint-Martin-d'Hères et Grenoble et jusqu'à 17 pour cet après-midi à Voiron et Coubleville.
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3: Le gouvernement durcit les règles d'isolement après un premier cas d'antivirus détecté en France. Tous les cas contacts seront désormais placés en quarantaine à l'hôpital. La passagère du MV Ondus testée positive est en réanimation dans un état jugé stable. L'OMS veut rassurante et estime que le risque de propagation reste faible sans envisager de pandémie. 4 autres passagers restent négatifs mais isolés en milieu hospitalier. Aucun des 8 cas contacts à haut risque ne présente des symptômes. Au total, 22 personnes sont désormais suivies de près par les autorités. Dans l'actualité également, le corps en décomposition retrouvé samedi à Provézieux en Isère près de Saint-Égrève a été identifié comme celui d'un homme de 27 ans originaire de la région lyonnaise disparu depuis le 10 avril. Selon le procureur de Grenoble, aucune blessure mortelle n'a été relevée mais un morceau de tissu retrouvé dans sa bouche et plusieurs dents fracturées pourraient évoquer une asphyxie. Des analyses complémentaires sont en cours pour préciser les causes du décès. L'enquête est désormais reprise par le parquet de Lyon. Et enfin, un événement à ne pas manquer à la fin du mois dans le pays voironnais, Cerise en Fête fait son retour à Moirans. Une journée tournée autour de la cerise, mais pas que, comme nous l'explique Ali Thomas, quatrième adjoint au maire, délégué à la dynamique de la ville, aux animations et au commerce.
4: Cette année, ça va être en deux parties. C'est une partie qui s'appelle le Parc Martin et une partie dans le centre-ville. Donc il va y avoir le matin le marché traditionnel du samedi et puis il va y avoir une déambulation avec des distributions de cerises. On a mis en place une course de draisienne pour les enfants avec un podium, des animateurs, etc. On a mis en place aussi un concours de clafoutis avec une distribution évidemment de prix, une participation des gens dans les jurés. Enfin, on essaie de faire participer tous les éléments qui composent la ville.
3: Rendez-vous donc le samedi 30 mai à partir de 9h30 dans le centre-ville de Moirans pour profiter de l'événement Cerise en Fête. Fait.

0: Angèle avec Justice dans le réveil Hot Radio ce matin.
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0: On accueille Héloïse, bonjour Héloïse.
2: Salut Héloïse.
3: Bonjour Alex et Clarisse, bonjour Hot Radio.
0: Bonjour, comment ça va? Comment ça va aujourd'hui?
3: Eh ben super, bah, écoutez, vous m'appelez, donc c'est génial. J'étais un petit peu à la bourre pour le travail, mais là du coup c'est bon. D'un coup tout va bien.
0: En plus on a annoncé une bonne nouvelle à Héloïse qui nous disait il y a quelques instants, mais il n'y a pas un tirage au sort à la fin de la semaine. Non, non, cette semaine, tous les jours, tous les matins, vous gagnez votre séjour avec Omer, à condition évidemment de bien jouer au jeu.
2: Ouais, comment ça se passe d'ailleurs pour toi Héloïse cette semaine? Toi qui es dans la santé, t'as une semaine raccourcie ou pas, ou ça bosse?
3: Si, j'ai quand même pris le jour férié parce que je travaille les jours fériés en tant que soignante.
0: Ouais.
3: Là, j'ai pris mon jour férié pour garder mes enfants, mais ils font le pont.
2: Ouais.
3: Eux, dont moi non. Donc, ils font un jour avec moi, un jour avec leur papa.
0: Alors, attends, hier on était avec Justine qui nous disait qu'elle les a. Ah, donc c'est chez papa, d'accord.
2: Ouais.
0: Parce que on avait.
2: Il y avait les grands-parents dans l'histoire.
0: Exactement. Il y avait papy et mamie hier, il y a papa aujourd'hui. Très bien. C'est sympa. On sait ce qu'on fait vos enfants pour le vendredi. On
2: ouais.
0: va. On va jouer voilà. pour tenter de.
3: Partage chacun son tour.
0: Exactement. Et oui, partage des tâches. Bah bon, on parle de gosses quand même. Il y a quand même un papa et une maman. C'est normal. On va jouer ensemble pour gagner un séjour au mer. C'est pour 4 personnes. Séjour au mer dans les campings villages 4 et 5 étoiles, Clarisse.
2: Oui. Et ben on a une question pour toi Héloïse, tu vas avoir 20 secondes pour nous donner 3 objets complètement what the fuck qu'il faut amener dans sa valise en vacances, sait-on jamais. Vous savez les au cas où.
0: Mais oui, à toi de jouer Héloïse,
3: ah bah oui.
0: C'est parti maintenant.
3: C'est parti. Alors un casse-noix, oui. Un tournevis et puis
0: un mètre ruban. Mais pourquoi pas,

0: Tentez-vous aussi votre chance.
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0: Ah, mais si c'est pas le bonheur.
2: Eh ben, merci beaucoup.
0: Si c'est pas le bonheur, c'est à Saint-Portement. Eh bien, de rien beaucoup. Allez, bonne chance à vous. Bonne journée, Héloïse. À bientôt.

0: Santa dans le réveil de ce mardi matin. Bon début de journée avec nous et avec notre chiffre du réveil, le temps que je trouve le petit jingle qui est là.
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0: Le chiffre du réveil, 200 000 par seconde et dans le monde entier.
2: Oula, c'est une bonne ou une mauvaise nouvelle?
0: C'est plutôt une bonne nouvelle.
3: Ça te paraît beaucoup ou pas beaucoup?
0: Ça me paraît normal.
3: Ok, super.
0: Voilà.
2: Ça vient d'une action qu'on fait tous les jours?
0: Ouais, c'est une action du quotidien.
2: On en est conscient, c'est pas genre le cœur qui bat, la respiration.
0: Non, on en est conscient. C'est quelque chose dont on est conscient et 200 000 fois par seconde dans le monde.
3: Il y a un rapport avec les écrans ou pas du tout?
0: Il y a un rapport avec les écrans.
3: Ah,
2: moi j'étais pas du tout là-dessus. J'étais sur les gens qui disent bonjour ou quoi. Les notifications?
0: Non.
3: 200 000 par jour dans le monde.
0: On n'est pas très loin.
2: Les mails?
0: Non.
2: Les SMS?
0: Oui.
2: Ah ouais, à ce point-là.
0: 200 000 SMS sont envoyés dans le monde en une seconde. Alors là, je fais le calcul depuis qu'on a commencé à parler. Bah, en fait, il y a 12 milliards de SMS qui ont été envoyés. Attends, 1, 2, 3, 4, 5, 6. Ouais, c'est ça, 12 milliards. C'est beaucoup quand même.
2: Tout ça pour recevoir SFR, bonjour. C'est vraiment que personne ne veut nous parler. Hein.
0: 6100 milliards de SMS expédiés par année.
3: Wow.
0: Improbable. Dans quelques instants, Taylor Swift et Elizabeth Taylor. C'est le prochain hit qu'on va écouter et l'infotrafic de Matisse.
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2: À 9h, on retrouve Teddy Marazen pour l'actu. Taylor Swift passe une tête d'ici là. Et puis Mathis aussi pour continuer de vous amener au boulot.
0: Et c'est fluide ce matin dans l'agglo de Grenoble. Ça roule bien par la 48, la 480 aussi. Pas de bouchon à prévoir. Sur la rocade en direction de Chambéry, les ralentissements ne dépassent pas le nord des bains. C'est 7 minutes de perdu. Et puis ça roule de mieux en mieux aussi sur la 41 sud. À part ça, toujours du monde du côté de Vallier Libération et de Vallier Catane. Sur le cours Jean Jaurès entre Grenoble et Chirol aussi. Et puis enfin à Moiran, vous perdez 8 minutes dans les ralentissements. Bonne route sur votre radio. On se motive ensemble ce matin.

0: Il est 9h, c'est le réveil. Bon début de journée sur Hot Radio. Dans quelques instants, c'est Alex Warren qu'on va retrouver Fever Dream. Et puis on va jouer ensemble pour gagner 300 euros ce matin.
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0: 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Mais d'abord l'info, la météo. Teddy Marazen, rebonjour.
3: Bonjour tout le monde.
0: On commence avec la météo.
3: Les nuages encore assez présents aujourd'hui devraient progressivement laisser place au soleil. On devrait en effet avoir le droit à de belles éclaircies dans la journée. Pour le reste de la semaine, ce sera encore assez variable, hein, de la pluie, des nuages et du soleil en alternance au moins jusqu'à ce week-end. Et pour les températures, comptez entre 10 et 13 degrés pour ce matin à Saint-Martin-d'Hères et Grenoble et jusqu'à 17 pour cet après-midi à Voiron et Coublevis.
0: Du soleil dans l'ensemble, ça fait plaisir Teddy. On enchaîne avec l'info de ce mardi matin.
3: Le gouvernement durcit les règles d'isolement après un premier cas d'antivirus détecté en France. Tous les cas contacts seront désormais placés en quarantaine à l'hôpital. La passagère du MV Ondus testée positive est en réanimation dans un état jugé stable. L'OMS se veut rassurante et estime que le risque de propagation reste faible sans envisager de pandémie. 4 autres passagers restent négatifs mais isolés en milieu hospitalier. Aucun des 8 cas contacts à haut risque ne présente des symptômes. Au total, 22 personnes sont désormais suivies de près par les autorités. Une vingtaine d'agriculteurs isérois ont mené tôt hier matin une opération surprise vers la raffinerie de Fézin puis le centre de Lyon pour dénoncer des aides carburant jugées insuffisantes. Rejoints par des militants de la coordination rurale, ils ont bloqué une entrée du site avant d'être reçus en préfecture. Les manifestants dénoncent des prix du carburant et des intrants qui explosent, doublés pour certains produits en quelques mois. Ils fustigent aussi des démarches administratives trop lourdes pour obtenir seulement 4 centimes d'aide par litre. Dans l'actualité également, le corps en décomposition retrouvé samedi à Provézieux en Isère près de Saint-Égrève a été identifié comme celui d'un homme de 27 ans originaire de la région lyonnaise, disparu depuis le 10 avril. Selon le procureur de Grenoble, aucune blessure mortelle n'a été relevée, mais un morceau de tissu retrouvé dans sa bouche et plusieurs dents fracturées pourraient évoquer une asphyxie. Des analyses complémentaires sont en cours pour préciser les causes du décès. L'enquête est désormais reprise par le parquet de Lyon. Et à l'approche de ce grand week-end, vous allez être nombreux demain sur les routes. C'est classé rouge au niveau national, mais surtout noir dans la région. Parmi les axes à éviter, l'A7 évidemment, dès 11h du matin jusqu'à 23h. Du monde aussi à prévoir en direction de l'Italie, au niveau du tunnel du Mont-Blanc à partir de la mi-journée. Et sur la 48 entre Lyon et Grenoble, là aussi le trafic sera dense, mais plutôt en fin d'après-midi entre 16h et 18h.
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3: Si vous voulez faire votre plein de carburant à l'approche de ce grand week-end, sur votre radio, comme tous les jours, on se mobilise pour vous trouver les stations les moins chères et on commence par le samplon 95. Vous pouvez par exemple vous rendre à Cessiné chez Total, compter 1,99€. C'est aussi 1,99€ au total de La Tronche et c'est le même prix sinon à l'Intermarché d'Aprieux. Et pour le gasoil, 2,08€ pour l'Intermarché de Saint-Martin-d'Hères, 2,08€ également pour le Carrefour de Saint-Égrève. Et le moins cher, c'est à Colombe chez Super U, comptait 2,07€ aujourd'hui le litre de gasoil.
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1: Le retour du cash code en ce mercredi matin. Alors, je dis tout de suite à la personne qui s'est connectée au studio à distance, à un moment, on va pas être copains. Voilà.
2: C'est pas le moment. En fait, on a des gens à appeler, voilà. On a 300 euros à offrir. Donc
1: En pleine émission, c'est pas très cool de se connecter au studio. Voilà. Même si on en veut à personne, évidemment, jusqu'à ce qu'il y ait des conséquences. Je rigole, bien évidemment. Mais s'il vous plaît, ne vous connectez pas au studio. Allez, voilà. Comme ça, on vous partage les insides de la radio. On est une grande famille, le réveil. C'est comme ça. On appelle Simon ce matin pour le cash code, Clarisse. Hein.
2: Il a envoyé code de 712. Simon, la question qu'on va lui poser, c'est est-ce qu'il a entendu le code qu'on a donné il y a une heure? Code avec beaucoup de 2 ce matin.
1: On l'espère. T'as qu'à donner le code, Clarisse, pendant qu'on y est aussi.
2: Bah non, pas plus.
1: Simon, elle est en train d'écouter, il va peut-être répondre.
2: Simon.
1: Il faudrait déjà qu'il réponde. Ouais. Ce sera déjà un bon début.
3: Elle a été transférée vers la messagerie.
1: Ok, et eh ben au revoir Simon. Et bonjour, les 100 euros de plus qu'on rajoute, ça fait donc combien, Clarisse, demain?
2: 400 euros dans le coffre-fort du réveil.
1: 400 euros à gagner avec le mot-clé.
2: Code, toujours, c'est ODE au 7-11-12.
1: Et on vous souhaite d'avance bonne chance, évidemment, pour gagner ces 400 euros. En attendant, c'est Benson Moon et Philippine Lavray qu'on écoute ce matin. Voici In The Stars sur votre radio.
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0: 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Benson Boone avec Philippine Navarre ce matin sur Hot Radio.
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0: Le retour du dos du réveil. Oh là là, je vois le patron arriver, j'ai peur. J'ai peur qu'il nous annonce un bug. Alors, notre dos du réveil en ce mardi matin. On parle ciné, on parle de ces films complètement surcotés.
2: Oui, qu'est-ce que vous... Vous pouvez pas vous voir. Tout le monde l'a trouvé génial, mais vous, ça n'a pas marché. C'est sur Facebook, c'est sur Insta. Avec Isabelle qui dit Twilight, ça... très mal vieilli. Oui. Bah, c'est vrai que ça a pas vieilli de fou.
0: Bah moi j'ai pas regardé.
2: Moi je les avais vus à l'époque, c'était pas pire.
0: Bah, c'est ce que j'allais dire. Apparemment c'était pas mal. Hein, Twilight,
2: non,
0: hein.
2: c'était pas mal. La bande originale était super cool. Des Twilight au passage avec Muse notamment dedans. Il y a aussi Florian qui dit Dune, c'est très joli, mais qu'est-ce que c'est long. Et il y a aussi Mathis qui dit moi les Harry Potter, bah en fait je suis pas rentré dedans.
0: D'accord. Ah ouais. Après ça c'est les sagas j'ai toujours du mal. Hein.
2: C'est une grosse question de génération. Aussi, moi je vois les Harry Potter, j'ai lu les bouquins, j'ai enchaîné les films, mais si je devais les prendre maintenant, je sais pas si j'accrocherais pareil. Quoi.
0: Moi je pense qu'il y a un truc qui s'est mal passé du coup, c'est que je suis allé au ciné, j'ai 11-12 ans, c'était en 2001, je crois, pour le premier Harry Potter à l'école des sorciers.
2: Oui.
0: Je l'ai vu en version originale sous-titrée, ça m'a pris la tête. Et donc, du coup, je pense qu'à mon avis, ça a joué. Je pense que c'est pour ça aussi que je suis jamais rentré dans mes Harry Potter. Teddy, quel est le film le plus surcoté selon toi?
3: Harry Potter, je suis d'accord, et une autre saga Star Wars. Star Wars, c'est dramatique.
0: Bah, oui, ah, mais Star Wars, moi je pense qu'il y a une question de génération aussi.
3: Et puis
0: c'est incroyable, enfin, les films, quoi, ce qu'on arrivait à faire il y a 40 ans.
2: J'en ai vu un au cinéma, je me suis endormi devant.
0: Ouais, moi aussi. J'avoue que j'y suis allé avec mon beau-père qui est complètement fan de Star Wars. C'est dans les années 2000 aussi. Et je me suis endormi, il était là. C'est pour la première, il était comme un dingue. Moi j'étais comme un dingue aussi, mais pas pour les bonnes raisons. Pas pour les mêmes en tout cas.
3: L'attraction Star Wars à Disney, elle est cool par contre.
2: Incroyable.
0: Ah, c'est quoi le
2: Fire Force? C'est de l'autre côté. C'est le. J'ai plus le nom.
0: Clarisse, tu nous le donnes avant la fin de l'émission. Dans 30 secondes, voici Joe dans le réveil à 9 Beginning.
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0: On est là pour vous réveiller dans la bonne humeur et on est là aussi pour vous offrir des cadeaux et notamment ce plein d'essence tous les jours. Dans quelques instants, on vous donnera la plaque gagnante du jour, ami Grenoble, ami Voironnais, mais d'abord, on vous dit où aller chercher le sticker.
2: L'autocollant Hot Radio qui est gratuit, évidemment, à récupérer. 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
0: Et on vous rappelle évidemment que ce sticker, il est indispensable pour qu'on puisse vous repérer derrière et vous citer à l'antenne. D'ailleurs, on saura qui c'est qui gagne son plein d'essence ce matin, tout simplement.
2: Moi je sais déjà, révélation dans 5 minutes.
0: Time Impala avec Jenny en attendant, ça s'appelle Dracula. Et c'est dans le réveil, Hot Radio.
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0: Tame Impala avec Jenny, comme promis, sur la radio du Grenoble et sur Hot Radio.
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0: À vous le plein d'essence ce matin si vous êtes le ou la propriétaire de cette voiture.
2: Une Punto. On cherche une Punto aujourd'hui. Punto noire qu'on a croisée sur le boulevard Gambetta. On était à Grenoble et la plaque c'est AY601 de lettres.
0: Et là vous vous dites ça c'est mon véhicule. Et ben ça veut dire que c'est vous qui gagnez votre plein d'essence ce matin. À condition, c'est très important de nous appeler sur le téléphone privé de Clarisse bien sûr. 0825 740 940. On vous souhaite bonne chance bien évidemment. Si c'est pas Clarisse qui vous répond c'est normal, elle a une secrétaire.
2: Bah bien sûr.
0: Le classique Hot Radio, les Maroon 5, etc. En Destove avant le retour de l'info avec Teddy.

0: 9h30, bienvenue, c'est le réveil, ça continue avec Zaou. Comme Caroline dans quelques instants sur Hot Radio. Et puis on va jouer à un Instru Game. Ça fait longtemps qu'on n'a pas joué à un petit Instru Game. Dans quelques instants, vous entendrez les 10 premières secondes de l'instrumental. Il faudra deviner de quel titre il s'agit, évidemment. Bonjour Teddy.
1: Des titres français, bien sûr.
0: des titres de 2007, voilà, pour tout dire. L'info, la météo, Hot Radio en attendant. Teddy Marazen.
2: Les nuages encore assez présents aujourd'hui devraient progressivement laisser place au soleil. On devrait en effet avoir le droit à de belles éclaircies dans la journée. Pour le reste de la semaine, ce sera encore assez variable, hein. De la pluie, des nuages et du soleil en alternance au moins jusqu'à ce week-end. Et pour les températures, comptez entre 10 et 13 degrés pour ce matin à Saint-Martin-d'Hères et Grenoble et jusqu'à 17 pour cet après-midi à Voiron et Coublevis.
0: Du soleil dans l'ensemble, ça fait plaisir Teddy. On enchaîne avec l'info de ce mardi matin.
2: Le gouvernement durcit les règles d'isolement après un premier cas d'antivirus détecté en France, tous les cas contacts seront désormais placés en quarantaine à l'hôpital. La passagère du MV Ondus testée positive est en réanimation dans un état jugé stable. L'OMS se veut rassurante et estime que le risque de propagation reste faible sans envisager de pandémie. 4 autres passagers restent négatifs mais isolés en milieu hospitalier. Aucun des 8 cas contacts à haut risque ne présente des symptômes. Au total, 22 personnes sont désormais suivies de près par les autorités. Une vingtaine d'agriculteurs isérois ont mené tôt hier matin une opération surprise vers la raffinerie de Fézin puis le centre de Lyon pour dénoncer des aides carburant jugées insuffisantes. Rejoints par des militants de la coordination rurale, ils ont bloqué une entrée du site avant d'être reçus en préfecture. Les manifestants dénoncent des prix du carburant et des intrants qui explosent, doublés pour certains produits en quelques mois. Ils fustigent aussi des démarches administratives trop lourdes pour obtenir seulement 4 centimes d'aide par litre. Dans l'actualité également, le corps en décomposition retrouvé samedi à Provézieux en Isère près de Saint-Égrève a été identifié comme celui d'un homme de 27 ans originaire de la région lyonnaise, disparu depuis le 10 avril. Selon le procureur de Grenoble, aucune blessure mortelle n'a été relevée, mais un morceau de tissu retrouvé dans sa bouche et plusieurs dents fracturées pourraient évoquer une asphyxie. Des analyses complémentaires sont en cours pour préciser les causes du décès. L'enquête est désormais reprise par le parquet de Lyon. Et à l'approche de ce grand week-end, vous allez être nombreux demain sur les routes. C'est classé rouge au niveau national, mais surtout noir dans la région. Parmi les axes à éviter, l'A7 évidemment, dès 11h du matin jusqu'à 23h. Du monde aussi à prévoir en direction de l'Italie, au niveau du tunnel du Mont-Blanc à partir de la mi-journée. Et sur la 48 entre Lyon et Grenoble, là aussi le trafic sera dense, mais plutôt en fin d'après-midi entre 16h et 18h.

0: Caroline. Zaou et MC Solar dans le réveil ce matin, le réveil Haute Radio.
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0: C'est même recommandé à la maison, au boulot, dans la voiture. Vous jouez avec nous et vous essayez de deviner les titres. Les titres que nous allons vous jouer. Nous allons vous jouer les 10 premières secondes de l'instrumental. Et il va falloir, avant que le refrain ne parte, deviner de quel titre il s'agit.
2: Ok.
0: Est-ce que tout le monde est prêt dans le studio?
2: Oui.
0: C'est parti, on y va pour un premier extrait. Ça commence maintenant. On est en 2007, hein, je vous le rappelle.
3: Je sais.
0: Vas-y, Teddy.
3: Teddy, c'est... Pardon. Chris Brown.
0: Non.
3: Non.
4: Non.
0: Justin Timberlake.
3: Je suis dégoûté. Ça ressemble trop à...
0: Justin Timberlake.
3: With You.
0: Ah, un peu, oui, c'est vrai.
3: Merci.
2: C'est la vague de l'époque.
0: Malheureusement, ça compte pas.
3: Okay.
0: Pas de points attribués sur ce titre. On essaie de se rattraper sur celui-là.

0: Justin Timberlake. Parce que je l'ai dit avant. Bon, ça peut pas compter.
1: Je l'avais aussi, hein.
2: Clarisse.
0: Ouais.
1: Christophe May.
0: Ouais. Vérification dans quelques secondes.
3: Ah, c'est fort.
0: Quand ça touche. Ah ouais. T'es dit, je croyais que t'étais bon sur les artistes français.
3: C'est vrai.
0: J'ai déçu.
3: Elle allait vite là.
0: Cette fois-ci, ça fait bien 2 points. Est-ce que Teddy va sauver l'honneur avec ce tout dernier extrait?
1: Est-ce que tu l'as ou pas?
3: Bah, j'ai, mais je trouverai jamais.
0: Vas-y, Paris.
1: Timbaland, One Republic.
3: Ouais, bah, j'aurais jamais.
0: Bon, eh bien, on peut le dire, je pense, c'est une victoire.
1: Assez net
0: de Clarisse.
1: J'aime bien quand les semaines commencent comme ça. C'était un très bon mardi.
0: 3-0 pour Clarisse. Oui,
3: est-ce qu'on dit pas l'important c'est de participer?
0: Exactement.
1: C'est ce qu'on dit quand on perd en général. Ouais.
0: Tu as bien participé, Teddy. Bravo. Coldplay avec Avicii, Sky Full of Stars dans le réveil ce matin.

0: du soleil. 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
0: Alors, pour être très honnête, je suis pas Madame Irma, je peux pas vous le confirmer à 100%, mais je l'espère vraiment pour vous. Il y a quoi de pire quand tu prends une semaine de vacances et que t'as un temps pourri toute la semaine?
2: Ah ouais.
0: Non mais ça.
2: Et tu sais pas quoi faire.
0: Mais tu peux rien faire.
2: Non, des jeux de société.
0: Ouais, super.
2: Pensez à en prendre un dans la valise. Non mais c'est bien les jeux de société. Mais bon.
0: Chérie, j'ai pris une semaine de vacances pour faire des jeux de société. Super.
2: Le truc c'est qu'on peut en faire à la maison aussi, quoi.
0: Ouais, c'est ça, exactement. Puis on peut faire week-end, qu'on a pas besoin de partir en vacances pour ça. Allez, vous aurez

0: du soleil, évidemment. 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
0: 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Et on écoute Lady Gaga en attendant The Dead Dance dans le réveil.
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0: Lady Gaga, tiens, elle est là, elle. C'est ce que se dirait Guillaume s'il la voyait dans Le Diable s'habille en Prada 2. C'est ce que s'est dit Guillaume d'ailleurs quand il l'a vu dans Le Diable s'habille en Prada 2. Et oui, Lady Gaga qui fait une petite apparition et qui a signé d'ailleurs deux titres, hein, sur la bande originale de ce Diable s'habille en Prada 2. Bonjour Guillaume.
1: Salut Guillaume.
2: Bonjour. Oui, c'est vrai, ça m'a fait un choc, j'avais pas lu avant. Et là, mais qu'est-ce qui est fait là, madame? Bonjour madame.
0: Et peut-être qu'elle sera sur le tapis rouge ce soir du côté de Cannes aussi pour le début du festival de Cannes.
1: C'est pas impossible, hein.
0: Bah oui, qui sait, hein, on pourra peut-être la voir, l'apercevoir sur France Télé, France 2, je crois, il me semble, pour le tapis rouge. Guillaume sera évidemment devant le poste de télévision.
2: Ah bah non, je suis invité à Cannes. Non, mais,
0: directement.
2: C'est là, ça ou rien.
0: Là, tu fais ton émission depuis Cannes, d'ailleurs, hein, ce matin.
2: Non, non, encore en studio ici, puis après je pars, mais je finis tôt, tu sais, à 13h, je suis barré, moi.
1: En costard, impeccable.
0: Ça promet. Bon, Guillaume, que vous retrouvez à partir de 10h, évidemment, pour gagner votre plein d'essence, entre autres. 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
0: 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Guillaume arrive à partir de 10h, et nous, on vous dit à demain 6h.

0: C'est mardi, vous écoutez votre radio. Quelle heure il est? 10h du mat. On fait un point sur l'info, puis on écoute Bruno Mars aussi juste après avec I Just Might.
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0: Major Lazer, DJ Snake et Mo aussi au programme avec Linode. Le point sur l'info, votre radio, Teddy Marazen. On commence par la météo.
2: Les nuages encore assez présents aujourd'hui devraient progressivement laisser place au soleil. On devrait en effet avoir le droit à de belles éclaircies dans la journée. Pour le reste de la semaine, ce sera encore assez variable. De la pluie, des nuages et du soleil en alternance au moins jusqu'à ce week-end. Et pour les températures, comptez entre 10 et 13 degrés pour ce matin à Saint-Martin-d'Hères et Grenoble et jusqu'à 17 pour cet après-midi à Voiron et Coublevis. Le gouvernement durcit les règles d'isolement après un premier cas d'antivirus détecté en France. Tous les cas contacts seront désormais placés en quarantaine à l'hôpital. La passagère du MV Ondus, testée positive, est en réanimation dans un état jugé stable. L'OMS veut rassurante et estime que le risque de propagation reste faible sans envisager de pandémie. 4 autres passagers restent négatifs mais isolés en milieu hospitalier. Aucun des 8 cas contacts à haut risque ne présente des symptômes. Au total, 22 personnes sont désormais suivies de près par les autorités. Et à l'approche de ce grand week-end, vous allez être nombreux demain sur les routes. C'est classé rouge au niveau national, mais surtout noir dans la région. Parmi les axes à éviter, l'A7 évidemment, dès 11h du matin jusqu'à 23h. Du monde aussi à prévoir en direction de l'Italie, au niveau du tunnel du Mont-Blanc à partir de la mi-journée. Et sur la 48 entre Lyon et Grenoble, là aussi le trafic sera dense, mais plutôt en fin d'après-midi entre 16h et 18h. Et enfin, un événement à ne pas manquer à la fin du mois dans le pays voironnais, Cerise en Fête fait son retour à Moiran. Une journée tournée autour de la cerise, mais pas que, comme nous l'explique Ali Thomas, quatrième adjoint au maire, délégué à la dynamique de la ville, aux animations et au commerce.
3: Cette année, ça va être en deux parties. C'est une partie qui s'appelle le Parc Martin et une partie dans le centre-ville. Donc il va y avoir le matin le marché traditionnel du samedi et puis il va y avoir une déambulation avec des distributions de cerises. On a mis en place une course de draisienne pour les enfants avec un podium, des animateurs, etc. On a mis en place aussi un concours de clafoutis avec une distribution évidemment de prix, une participation des gens dans les jurés. Enfin, on essaie de faire participer tous les éléments qui composent la ville.
2: Rendez-vous donc le samedi 30 mai à partir de 9h30 dans le centre-ville de Moiran pour profiter de l'événement Cerise en Fête.
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2: Si vous voulez faire votre plein de carburant à l'approche de ce grand week-end, sur votre radio, comme tous les jours, on se mobilise pour vous trouver les stations les moins chères et on commence par le samplon 95. Vous pouvez par exemple vous rendre à Cessiné chez Total, compter 1,99€. C'est aussi 1,99€ au total de La Tronche et c'est le même prix sinon à l'Intermarché d'Aprieux. Et pour le gasoil, 2,08€ pour l'Intermarché de Saint-Martin-d'Hères, 2,08€ également pour le Carrefour de Saint-Égrève. Et le moins cher, c'est à Colombes chez Super U, comptait 2,07€ aujourd'hui le litre de gasoil. Go!

0: pourquoi je vous passe ça aujourd'hui? Bonne question. Pourquoi je vous passe Sweet Darling de Frérot de la Vega? Parce que le titre a 12 ans précisément aujourd'hui. Sorti le 12 mai 2014, c'était le tout premier single du duo Frérot de la Vega après être passé dans The Voice. Sweet Darling, 12 ans pile pour ce titre. Allez, bienvenue, et c'est le 132e jour de l'année aujourd'hui. On va commencer aujourd'hui avec Miley Cyrus, on va écouter Dream As One. Miley Cyrus après Elliot et la Camisa Negra. C'est parti pour le 10-13.
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Miley Cyrus et Dreamers One sur la radio de Grenoble. Il y aura du rugby, ce sera vendredi à 21h, Grenoble. Les Spice Girls pour le classique aussi. Classique Hot Radio, les Spice Girls avec

0: To Want Me, Jason Derulo sur votre radio.
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0: 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Il y a Hunter X qui arrive avec Golden, après Bébé Rexha, maintenant voici New Religion sur votre radio.

0: Pharrell Williams, Jack et Carla dans un instant. Petite info en passant, comme ça, il y a HBO qui a officiellement renouvelé la série Harry Potter pour une saison 2, alors que là, n'a toujours pas été diffusée. Hein. La saison 1 sera diffusée à Noël sur HBO Max. Le tournage de la saison 2 va commencer, lui, dès cet automne. Ils y croient très fort à leur série Harry Potter sur HBO. J'espère qu'on va pas être déçus. Jack et Carla arrivent, la recette. J'aimerais te serrer dans mes bras, te dire que la vie... Jack et Carla, juste après Pharrell Williams avec Happy.
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0: On écoute Gims, Théodora et Alex Warren pour la suite. Et puisqu'on parle de Théodora et Oclou vont assurer cette année la partie musicale de la cérémonie d'ouverture du Festival de Cannes. C'est-à-dire, aujourd'hui, elle succède à Mylène Farmer l'année dernière et Zaoudza Gazan, c'était en 2024. D'après Le Parisien, ce soir, Théodora et Oclou vont interpréter une chanson des Beatles pour la cérémonie d'ouverture donc du Festival de Cannes. Qui se déroule à Cannes, évidemment. Alex Warren, Fever Dream, et puis je vous l'ai dit, Gims, Théodora, dans un instant, Expa.
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0: Avec Soaren sur la radio de Grenoble, c'était Fever Dream.
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0: 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On écoute Oria, tiens, qui arrive avec Soirée Mondaine. Juste après, Sean Paul pour le classique autre radio Temperature.
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1: Shawn Mendes sur votre radio, There's Nothing Holding Me Back. Catherine et Liliane vont avoir leur propre film au cinéma. Ouais, les deux secrétaires de direction, les deux commères du petit journal, à l'époque c'était sur Canal+, hein. Entre 2012 et 2019, elles vont débarquer sur grand écran dans un film. Ce sera avec Bruno Sanchez, forcément, et Alex Lutz. Catherine, c'est la blonde, Liliane, c'est la brune. Alors pas plus de détails pour l'instant, on verra bien. Elena qui arrive, tout a changé, rien n'a changé, et t'as même pas là, ouais, avec Jenny pour Dracula, sur votre radio, tout de suite.

0: Coldplay, David Guetta avant le retour de l'info à midi. David Guetta en concert au Stade de France dans quelques jours. Maintenant, ça approche les 11, 12 et 13 juin. Bah d'ailleurs, ce sera dans un mois. Alors ça y est, ils ont ajusté la production, finalisé le plan de scène. Résultat, ils ont réussi à dégager des places supplémentaires. Bon, ne vous jetez pas sur vos plateformes de réservation. Elles ont été vendues, autant vous le dire, en un claquement de doigts, ces places supplémentaires. C'était vendredi dernier à 10h. David Guetta, Jennifer Lopez. On écoute Save Me Tonight, ce sera juste après Coldplay in for the Weekend. Et à midi, l'info Teddy Maradel.
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0: À midi sur votre radio, c'est l'heure de faire le point sur l'info avant d'écouter Zao avec MC Solar en featuring. Ce sera comme Caroline.
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0: On aura aussi Lady Gaga avec Bad Romance. L'info de radio, c'est avec Teddy Marazen, on commence par la météo.
2: Des nuages et du soleil en alternance encore pour cet après-midi dans le ciel isérois. Ce sera pareil demain, quelques petites éclaircies entre deux passages nuageux, mais par contre on ne devrait pas avoir d'averse. Les perturbations arriveront plutôt jeudi avec une nouvelle journée assez agitée et on aura ces conditions au moins jusqu'à samedi. Les températures pour demain entre 8 et 13 degrés pour la matinée à Voiron et Saint-Jean-de-Moiran et jusqu'à 18 degrés pour l'après-midi à Grenoble et Meylan. La ministre de la Santé tiendra une conférence de presse cet après-midi à 16h45 alors que le MV Ondus fait route vers les Pays-Bas après l'évacuation de plus d'une centaine de passagers exposés à un foyer d'antivirus. En France, une passagère rapatriée et testée positive reste en réanimation dans un état critique. Le directeur de l'OMS appelle les États à suivre les recommandations sanitaires. Il prévient que le travail n'est pas terminé et que d'autres cas pourraient apparaître en raison de la longue période d'incubation du virus. Et à l'approche de ce grand week-end, vous allez être nombreux demain sur les routes. C'est classé rouge au niveau national, mais surtout noir dans la région. Parmi les axes à éviter, l'A7 évidemment, dès 11h du matin jusqu'à 23h. Du monde aussi à prévoir en direction de l'Italie, au niveau du tunnel du Mont-Blanc à partir de la mi-journée. Et sur la 48 entre Lyon et Grenoble, là aussi le trafic sera dense, mais plutôt en fin d'après-midi entre 16h et 18h. Et enfin, un événement à ne pas manquer à la fin du mois dans le pays voironnais, Cerise en Fête fait son retour à Moiran. Une journée tournée autour de la cerise, mais pas que, comme nous l'explique Ali Thomas, quatrième adjoint au maire, délégué à la dynamique de la ville, aux animations et au commerce.
3: Cette année, ça va être en deux parties. C'est une partie qui s'appelle le Parc Martin et une partie dans le centre-ville. Donc il va y avoir le matin le marché traditionnel du samedi et puis il va y avoir une déambulation avec des distributions de cerises. On a mis en place une course de draisienne pour les enfants avec un podium, des animateurs, etc. On a mis en place aussi un concours de clafoutis avec une distribution évidemment de prix, une participation des gens dans les jurés. Enfin, on essaie de faire participer tous les éléments qui composent la ville.
2: Rendez-vous donc le samedi 30 mai à partir de 9h30 dans le centre-ville de Moiran pour profiter de l'événement Cerise en Fête.
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2: Les stations les moins chères en ce mardi 12 mai. Pour le samplon 95, vous pouvez par exemple vous rendre dans les totales de La Tronche et de Cessiné, compté à 1,99€. C'est aussi 1,99€ sinon à l'Intermarché d'Aprieux. Et pour le gasoil, de 1,08€ pour l'Intermarché de Saint-Martin-d'Air, de 1,08€ également pour le Carrefour de Saint-Égrève. Et le moins cher, c'est toujours à Super U, du côté de Colombes, compté de 1,07€ le litre de gasoil.

0: Dans un instant, on va écouter Alex Warren. Tiens, justement, la déclaration du jour pour ce mardi 12 mai. Déclaration d'Alex Warren. Il a dit « Quand je rentre chez moi, je suis la personne la plus ennuyeuse du monde. » Alex Warren, on l'écoute avec Eternity. Ça, c'est Bruno Mars qui arrive aussi. Avec I Just Might.
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2: Shakira, on va l'entendre tout l'été, à mon avis, Clarisse.
3: Et elle signe l'hymne de cette Coupe du Monde 2026. Comme beaucoup de Coupes du Monde, en fait, au final, hein, Shakira.
2: Bah quoi, elle a fait Waka Waka en 2010 et après ?
3: Il y en avait un autre aussi.
2: Ah bon ? Bah, j'aimerais bien savoir lequel.
3: Je suis en train de le chercher. J'aurais dû le chercher avant, d'ailleurs. Je suis sûr qu'il y en a un deuxième, déjà.
2: Celui-là, c'est celui de 2026. Ça s'appelle Die Die.

0: La bonne nouvelle, si vous voulez apprendre les paroles, c'est que vous avez entendu le plus compliqué à apprendre de la chanson.
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0: Radio Smite et Bruno Mars sur la radio de Grenoble. Quand on a plus de 50 ans, séduire, c'est comme remonter sur un vélo, sauf qu'on a oublié comment pédaler. C'est une comédie que vous allez pouvoir découvrir, la comédie de Grenoble, qui s'appelle « Comment braguer après 50 ans ». Rendez-vous cette semaine, ce jeudi et vendredi à 21h, samedi à 19h et 21h, et puis dimanche, ce sera à 17h. « Comment draguer après 50 ans », le mode d'emploi. Taylor Swift arrive avec Hoppolite et Beyoncé, avec Crazy in Love pour le classique Votre Radio.
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0: What about us? C'était Pink sur Hot Radio.
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0: 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On va écouter Karol G et voici Miley Cyrus qui arrive tout de suite sur Hot Radio.

0: Avant le retour de l'info à 13h, Naïka. Naïka, One Track Mind, qu'on va écouter après Gwen Stefani et Con, The Sweet Escape. Mathis à 13h et moi je vous retrouve demain. Salut à tous, bon après-midi.
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0: mardi après-midi, déjà le milieu de semaine. Ah si si, je vous promets, le week-end qui approche, ça sera demain. Et le plan de hit continue avec Bébé Rexha et Dua Lipa. Il est 13h sur votre radio.
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0: Le plan de hit après les infos et la météo dans la région. C'est avec Teddy Marazen.
2: Des nuages et du soleil en alternance encore pour cet après-midi dans le ciel isérois. Ce sera pareil demain. Quelques petites éclaircies entre deux passages nuageux, mais par contre, on ne devrait pas avoir d'averse. Les perturbations arriveront plutôt jeudi avec une nouvelle journée assez agitée et on aura ces conditions au moins jusqu'à samedi. Les températures pour demain entre 8 et 13 degrés pour la matinée à Voiron et Saint-Jean-de-Moiran et jusqu'à 18 degrés pour l'après-midi à Grenoble et Meylan. La ministre de la Santé tiendra une conférence de presse cet après-midi à 16h45 alors que le MV Ondus fait route vers les Pays-Bas après l'évacuation de plus d'une centaine de passagers exposés à un foyer d'antivirus. En France, une passagère rapatriée et testée positive reste en réanimation dans un état critique. Le directeur de l'OMS appelle les États à suivre les recommandations sanitaires. Il prévient que le travail n'est pas terminé et que d'autres cas pourraient apparaître en raison de la longue période d'incubation du virus. Et à l'approche de ce grand week-end, vous allez être nombreux demain sur les routes. C'est classé rouge au niveau national, mais surtout noir dans la région. Parmi les axes à éviter, l'A7 évidemment, dès 11h du matin et jusqu'à 23h. Du monde aussi à prévoir en direction de l'Italie, au niveau du tunnel du Mont-Blanc à partir de la mi-journée. Et sur la 48 entre Lyon et Grenoble, là aussi le trafic sera dense, mais plutôt en fin d'après-midi entre 16h et 18h. Et enfin, un événement à ne pas manquer à la fin du mois dans le pays voironnais, Cerise en Fête fait son retour à Moiran. Une journée tournée autour de la cerise, mais pas que, comme nous l'explique Ali Thomas, quatrième adjoint au maire, délégué à la dynamique de la ville, aux animations et au commerce.
3: Cette année, ça va être en deux parties. C'est une partie qui s'appelle le Parc Martin et une partie dans le centre-ville. Donc il va y avoir le matin le marché traditionnel du samedi et puis il va y avoir une déambulation avec des distributions de cerises. On a mis en place une course de draisienne pour les enfants avec un podium, des animateurs, etc. On a mis en place aussi un concours de clafoutis avec une distribution évidemment de prix, une participation des gens dans les jurés. Enfin, on essaie de faire participer tous les éléments qui composent la ville.
2: Rendez-vous donc le samedi 30 mai à partir de 9h30 dans le centre-ville de Moiran pour profiter de l'événement Cerise en Fête.
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2: Les stations les moins chères en ce mardi 12 mai. Pour le samplon 95, vous pouvez par exemple vous rendre dans les totales de La Tronche et de Cessiné, compté 1,99€. C'est aussi 1,99€ sinon à l'Intermarché d'Aprieux. Et pour le gasoil, 2,08€ pour l'Intermarché de Saint-Martin-d'Hères, 2,08€ également pour le Carrefour de Saint-Égrève. Et le moins cher, c'est toujours à Super U, du côté de Colombes, compté 2,07€ le litre de gasoil. Let's go!

0: Dua Lipa et Trending Season, allez c'est Mathis, soyez tous les bienvenus. Ah je le disais tout à l'heure, hein, déjà le milieu de semaine, ah ben mardi après-midi, ça fait plaisir. On est parti ensemble à 13h-16h, on va redémarrer une nouvelle demi-heure de 8 avec celui qui a une nouvelle coupe de cheveux, hein, ça y est. Fini le chignon pour Pierre Garnier, il est passé en mode dégradé beau gosse. Et franchement, ça fait sensation. Pierre Garnier, on l'écoute. Avec aussi Angèle Justice, c'est le retour du plan de hits, bienvenue.
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0: D'un côté Angèle, de l'autre Justice, on vient de s'écouter What You Want. Bienvenue, c'est la radio de Grenoble.
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0: 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Une fois que c'est fait, je vous rembourse votre plan, comme cette Punto noire immatriculée AY601 de lettres. Vous la croisez sur le boulevard Gambetta à Grenoble, c'est votre voiture. Et bah c'est gagné, vous m'appelez maintenant. Et puis la suite du plan de 8, c'est avec Vita qui arrive, juste après Jennifer Lopez, classique Hot Radio, partout de

Si c'est notre radio que vous écoutez, on se fait une demi-heure de hit en ce moment avec celui qui a terminé sa tournée européenne, ça y est. Et selon sa femme, celui qui va surtout rentrer pour pelleter le crottin de ses chevaux. Deux salles de ambiance, ouais. Alex Foran qu'on écoute maintenant, je vous passe Fever Dream. Et juste après, il y aura Paul Castromaille. Et que ce soit clair, bienvenue, c'est notre radio.

0: Vous avez bien fait de nous avoir choisi. On va se faire K-pop Demon Hunters et Rihanna Calvin Harris arrive aussi. Tous les plus gros hits et justement, et bah, nouveau hit en approche. Hein. Je vous en ai parlé il y a une semaine, si je dis pas de bêtises, Ariana Grande qui est de retour. Avec un nouvel album, ça va s'appeler Petal, ça va sortir le 31 juillet. Et surtout, bah, j'ai la date de sortie du premier single de l'album, hein. Il va s'appeler Hate That I Made You Love Me. Et ça sera dispo le 29 mai. Comptez sur nous pour vous le passer avant tout le monde, je vais négocier. L'appel est lancé. La suite du plan de hit, Keep Up Demon Hunters comme promis. Avec aussi Calvin Harris et Rihanna.
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1: Oh, on kiffe, hein. Vous êtes au taf, en télétravail ou tranquille à la maison, on se motive ensemble. Ah, et tous les plus gros hits toute l'après-midi, eh ben, c'est nous, hein, clairement la meilleure playlist de la région. Et là, je suis trop content parce qu'on va écouter Sienna Spiro. Je l'adore, elle a cartonné sur les réseaux sociaux à l'origine. Et puis là, elle a carrément fait un hit pour la bande originale du Diable Sabian Prada 2. Ça s'appelle Material Lover. Clairement, je vous le dis, ça va être un date de l'été. Hein. Y'a pas de doute. Sienna Spiro, je vous la passe. On va écouter Die on This Hill. J'adore. Sienna Spiro avec aussi Zao MC Solar, une demi-heure de hit, c'est ce que je vous relance maintenant.
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0: Caro, Caroline.
1: Zao avec MC Solar sur la radio de Grenoble et préparez-vous, on va chanter.
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1: Bah, notez bien le rendez-vous dans un peu plus de 2 semaines. On va se retrouver pour voir Laurie en concert. Elle sera au Summum à Grenoble. J'ai les places les plus recherchées de la région. Et c'est peut-être pour Alice aujourd'hui. Salut Alice.
3: Salut Mathieu.
1: Il me semble que toi Alice, on parle pas de week-end prolongé pour toi. On parle plutôt de vacances là cette semaine.
3: Exactement, pour mon plus grand plaisir.
1: Ah, ça va, tu te régales là du coup.
3: Oui, c'est ça.
1: Bon, t'as un petit programme là pour cette semaine?
3: Un peu de sommeil surtout. Et puis il y a un festival à Pouchara de hip-hop, alors je serai là-bas.
1: Eh bah trop cool. Et du coup il me semble que toi en plus Laurie c'est ton idole. Du coup t'as envie de l'avoir en concert à la fin du mois là.
3: C'est ça, idole d'enfance, même mon frère était fan.
1: Oh trop bien, et du coup vous iriez peut-être entre frères et sœurs là.
3: Je pense que ça peut être assez rigolo que ça, ouais.
1: Eh bah nickel, et bah écoute, on fait tourner la roulotte, elle est lancée, c'est quand tu veux.
3: What?
1: Magnifique. Beau stop de vacances, je valide. Bon Alice, dis-moi, est-ce que t'es dispo le 28 mai prochain?
3: Bien sûr.
1: Eh bah nickel, je te file tes 2 places pour aller voir Laurie en concert, c'est gagné, bravo.
3: Merci beaucoup.
1: Avec grand plaisir, clairement, du coup, l'idole des années 2000, je compte sur toi pour chanter à fond ta meilleure amie.
3: Oui, mais alors là, aucun souci.
1: Tu m'enverras des vidéos sur le Facebook, l'Insta de la radio. Bon, du coup, t'en profites avec ton frère.
3: Oui, je pense.
1: Eh bah, parfait, on fait
3: je
1: comme ça. Eh bah, kiffez bien ensemble. Donc, on continue avec la suite des disques. La nouveauté, leur suite, c'est Elizabeth Taylor, le classique de Madonna. Et puis, tiens, dis-moi, Alice, quelle radio t'offre les meilleurs concerts de la région?
3: Votre radio, bien entendu.

Paradise, Elisa Tomati sur votre radio. La suite des hits avec Dua Lipa, et c'est confirmé d'ailleurs, ça y est, Dua Lipa qui est de retour en studio, enfin, et l'album il arrive après l'été, mais on lui en veut pas, c'est pas grave, ça sera pour l'automne. Dua Lipa, la star, on l'écoute avec aussi Bruno Mars juste avant, voici I Just Might sur votre radio.

0: Tous vos artistes préférés sont là, c'est le plan de hit toute l'après-midi. Ouais, mardi après, bah, je vous lâche pas, je reçois vos messages toute la journée sur l'Insta, le Facebook de la radio. Et je fais un coucou à Damien là. Damien, il bosse dans un garage et m'a envoyé une vidéo. Il a trouvé le moyen de se mettre dans l'ambiance concert au taf. Ouais, c'est simple, il a allumé et mis la radio sur absolument toutes les voitures. Ouais, ça sent bien son truc, collègue, et ça va continuer. Ouais, il y a Joe qui arrive. Joe, je vous passe End of Beginning. Avec aussi Lady Gaga, Beyoncé dans le retour de la meilleure playlist de la région et avant 15h.
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0: Enfin, tous les meilleurs, c'est une demi-heure de 8 qui va revenir très vite.
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0: 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Je passe New Religion avec aussi Cyril.
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Bébé Rexa et New Religion sur la radio de Grenoble. Vendredi, on sera en placard du week-end prolongé et justement à 21h, on va se retrouver au Stade des Alpes pour la dernière journée de la saison régulière de Pro D2. Le FCG qui va recevoir pour l'occasion l'équipe de Colomiers. Match à pas manquer donc vendredi 21h au Stade des Alpes. La suite du plein de hits pour vous accompagner partout dans la glotte de Grenoble. Gros souvenir de Calais avec Justin Bieber. On va écouter Beauty and the Beat juste après Christina Aguilera. Voici le classique autre radio.

Trop cool. Ce hit, vous l'avez peut-être entendu sur TikTok les dernières semaines. Azaf Abidane, on vient de s'écouter One Day sur notre radio. D'ailleurs, Azaf Abidane qui sera de retour en concert en France. Une date exceptionnelle qui est prévue avec un orchestre en plus de ça. Ça s'annonce assez fou. Notez bien le rendez-vous. Ça sera le 18 novembre à 20h à la scène musicale à Paris. Il reste encore des places si jamais, donc allez-y, foncez, c'est le moment. La suite du plein de hits, ça continue mardi après au taf, en voiture, à la maison aussi. On se motive ensemble avec tous les plus gros hits. Ça continue avec Just Dex, Style John. Je prépare Turn the Lights Off. Juste après Angèle et Justice. On se fait une demi-heure de hit en ce moment sur votre radio.

0: Allez, pour la suite, vous allez retrouver la famille. Entre 16h et 20h, on cette journée mondiale des femmes en mathématiques.
1: Eh, c'est tout moi ça.
0: Mathilde, 6 x 4.
1: Allez, on est là 4. Jusqu'à 20h.
2: 24, Mathilde.
1: Mais oui. 24, mais oui.
2: 7 x 7.
1: 49.
2: 49, c'est beau.
1: C'est le seul que je connais.
2: Mathilde, 9 x 8.
1: Non, lui, c'est Mathilde.
2: Mathilde, ah ouais. En même temps, vous appelez quasiment pareil. Qu'est-ce que
1: c'est
2: vous
1: voulez dire? C'est vrai.
2: D'ailleurs, ils ont jamais été aperçus ensemble pour de vrai.
0: Bah.
1: Non, la preuve, là, en studio, vraiment.
2: Non,
1: vraiment pas.
2: Personne ne vous voit. Moi, je pense que vous êtes la même personne. Je vous le dis.

0: l'entendez, c'est avec Burna Boy.
1: Tout à fait.
0: La bonne nouvelle, si vous voulez apprendre les paroles, c'est que vous avez entendu le plus compliqué à apprendre de la chanson. Hein.
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0: Il est 16h. Mathilde.
1: Oui, présente.
0: Théo Andrieux.
2: Toujours à la bourre, hein.
0: Toujours à la bourre. Bon, on commence quand même, hein. Autre radio. Radio de Voix Rouge. C'est pas parce que c'est la mini-semaine de l'ascension qu'on va pas faire l'appel. Tout le monde est là, vous êtes là, oui. Michel dans sa voiture à l'écoute d'autres radios, il est là aussi.
1: Alex Warren aussi est là, Fever Dream.
0: Il est là aussi.
1: Impec.
0: Julie, Caroline, Camille, c'est bon, tout le monde est là.
1: Ça va être très long si vraiment on éminère tout le monde là.
0: Tout à l'heure, on va vous offrir des places pour aller voir Charlotte, pour aller voir Cathy, pour aller voir Big Flo. j'ai pas le prénom vraiment. Ça sera pour aller à Musilac avant ça, 16h sur votre radio. Soyez les bienvenus.
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3: Et ça va être une journée assez lumineuse demain à Grenoble. Ça va alterner entre de beaux rayons de soleil et de petits passages nuageux. Par contre, le vent soufflera toujours assez fort demain, donc les températures ne vont pas monter si haut. Comptez entre 9 et 12 degrés le matin à Fontaine et à Bresson, et entre 17 et 18 l'après-midi à Grenoble. À la une, le Premier ministre veut que les pays européens travaillent main dans la main au sujet du hantavirus. Sébastien Lecornu demande une coordination plus étroite des protocoles sanitaires dans l'Union européenne. Notez que pour l'instant, 7 patients de 6 nationalités différentes sont classés cas confirmés et un cas probable a été signalé. Le bilan de l'épidémie serait toujours de 3 morts et le ministère de la Santé tiendra une conférence de presse à 16h45. Et alors qu'on s'approche du grand week-end de l'Ascension, les routes vont être surchargées dès demain dans la région. Ce sera journée noire d'après Bison Futé. Par exemple, l'A7 sera saturée de 11h jusqu'à 23h demain en direction du sud, entre Lyon et Orange. De grosses complications également au niveau du contournement est de Lyon. L'A46 sera chargée de 11h à 20h, avec un pic de saturation en fin d'après-midi de 16 à 19. Sur l'A48 de Bourgoin à Grenoble, ce sera compliqué tout l'après-midi également, mais surtout de 16 à 18. Et soyez aussi patients si vous allez en Italie via le tunnel du Mont Blanc. La N205 sera saturée de 13h à 22h demain, avec toujours des complications jusqu'à minuit. À Grenoble, jusqu'à 10 000 patients pourraient se retrouver sans médecin traitant d'ici quelques semaines. 10 000, c'est en fait le nombre de patients que comptabilise le centre de santé L'Étoile, dans un quartier prioritaire de Saint-Martin-d'Hères. Et ce centre est menacé de fermeture après avoir été placé en redressement judiciaire fin mars. Concernant l'avenir du centre, le tribunal judiciaire de Grenoble rendra sa décision le jeudi 28 mai. Mais la liquidation judiciaire reste la seule option envisagée pour le centre de santé L'Étoile, endetté de plusieurs dizaines de milliers d'euros auprès de l'URSSAF. Et cette semaine, à la Comédie de Grenoble, on vous apprend comment draguer après 50 ans. C'est le titre de la pièce que vous pourrez aller voir à partir de jeudi soir et jusqu'à dimanche. Jeudi, ce sera à 21h par exemple. Donc si vous restez dans le coin ce week-end, n'hésitez pas à aller voir cette comédie à sketch sur une bande de quinquagénaires en quête d'amour. Comment draguer après 50 ans, c'est à la Comédie de Grenoble.
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0: Edouard Maillard, Stereo Love dans la famille pour vous souhaiter une bonne fin d'après-midi avec Voït. Et vos artistes préférés, comme tous les jours, la boutique de la famille, c'est ouvert, 16h-20h.
1: Allez, on est parti. Il y aura évidemment avant 20h pas mal d'enquêtes de Matou. Notamment là, il y a l'ouverture des Césars ce soir.
0: Non, c'est pas
1: Festival
0: de Cannes.
1: Festival de Cannes.
0: C'est une belle enquête, elle sait même pas ce qui ouvre. Je le sens bien. Je le sens bien, ça va arriver.
1: Écoutez, j'ai une petite demi-heure pour tout préparer. Et voilà, on va se tenir au courant. Il y aura quand même des enquêtes de Matou.
0: En attendant, à partir sur le plein de hits, c'est peut-être plus sécure de commencer avec
1: oui.
0: ça. Il y a Louane qui arrive, ça sera chien. Non, c'est pas lui.
1: T'as pas un extrait ?
0: C'est lui. Louane, on adore chien. Et vous savez que j'ai un talent. Je fais très bien un type de chien.
1: Les chihuahuas.
0: Vous voulez que je vous le fasse ?
1: Ah bah, de toute façon, je crois qu'on n'a pas le choix, hein.
0: Mettez-vous en situation, fermez les yeux, sauf dans la voiture, évidemment, faut pas faire. Chihuahua. Timing pas l'avant, c'est ce qui arrive, c'est notre coup de cœur.
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0: C'est le numéro 1 des Grenoblois, ça tombe bien, c'est dans la radio de Grenoble. Tame Impala, le remix de Jay.
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0: De ce mardi après-midi, avant de partir peut-être en week-end prolongé avec le pont l'Ascension, on vous paye le plein puisqu'on a vu, ça y est, une voiture.
2: Avec l'autocollant. Autre radio, c'est une Punto Noire à Grenoble, boulevard Gambetta avec comme plaque AY601 de lettres. Si c'est vous pour qu'on vous paye le plein, vous commencez à avoir l'habitude, un message sur Facebook, sur Insta.
0: Sur Gambette ?
2: Ouais. Hein.
0: On était à Gambette aujourd'hui, c'est votre voiture. C'est gagné, suite de Voit, c'est ce qui arrive, Imagine Dragons, Demons et un classique autre radio, voici Rihanna, c'est Don't Stop the Music.

0: Jack, Carla, la recette, ceux qui étaient venus en interview dans la Hot Family, c'est toujours dispo. On vous a mis le podcast, évidemment, la suite des Voit sur votre radio et on revient dans 3 minutes tout pile. On va parler de ce qu'il ne faut pas louper ce soir.
1: Et comme tous les mardis, bah non, on n'y échappe pas, c'est toujours et encore Koh-Lanta.
0: J'en étais sûr.
1: Sur TF1 tout à l'heure. Sinon, sur M6, c'est soirée petit film détente ou alors. Du côté de France 4, c'est déjà le début de l'Eurovision ce soir.
0: En attendant, voici Imagine Dragons pour Voit.

0: tellement bon ce hit. Imagine Dragons dans la Family Cedemans.
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0: Allez, voici tout ce qu'il ne faut pas louper. Si jamais vous restez ce soir avant le week-end, prolongez le fond de l'ascension tranquille à la maison.
2: Comme tous les mardis sur TF1, 21h10, tout à l'heure, il y aura... Suspense.
0: Suspense. Attendez, on peut deviner?
2: Oui.
0: Koh-Lanta.
2: Trop fort. Il y aura Koh-Lanta tout à l'heure. La semaine dernière, il y a eu deux éliminés, Paul et Guillaume. Et bien là, ce soir, rebelote, à nouveau deux éliminés. Sauf que là, en fait, ça va pas être dans deux épreuves différentes. C'est juste les destins liés. Donc s'il y en a un qui a des voix, il emmène son compère avec lui.
0: Juste, je peux poser une question?
2: Oui.
0: Dans le résumé de Koh-Lanta, ils ont mis rebelote.
2: Non, c'est moi ça.
0: Ce soir, dans Koh-Lanta, rebelote.
2: Non, ça c'est
0: deux éliminés
2: moi.
0: Dans la tribu.
2: C'est juste ma façon de parler, donc ça c'est Koh-Lanta.
0: Et rebelote, ce soir ça fait envie. On passe à quoi d'autre?
2: M6, ils nous font une soirée film détente avec le biopic autour de Bob Marley, One Love, où ça suit vraiment tout son parcours, marqué par sa passion pour la musique et surtout ses engagements politiques. Ou alors sur France 4, c'est le début de l'Eurovision tout à l'heure, avec les demi-finales. Pour les pays qui sont non qualifiés, nous, la France, avec Monroe, on est déjà qualifiés pour la finale de ce week-end.
0: Au cas où, c'est lui, Monroe.
2: C'est elle.
0: Non, c'est elle. Une émission préparée tous les jours de 16h à 20h. Monroe, donc, qui est, elle, est qualifiée. Et il paraît que les finalistes, enfin, ceux qui sont considérés comme, par les bookmakers comme favoris, ne sont pas encore qualifiés, mais ça serait les Finlandais avec ça.
2: Franchement, si vous voulez vous ambiancer, c'est sur France 4 tout à l'heure, les demi-finales de l'Eurovision.
0: Tu sais nous faire plaisir.
2: Ah mais moi j'adore. Et puis après, il y a aussi l'ouverture du Festival de Cannes.
0: Déjà ambiancé sur France 4, la phrase n'est... Elle n'existe
2: non,
0: pas.
2: Non, c'est vrai.
0: Mais en plus, avec de la vieille techno finlandaise, là, nickel. Ça, on adore pour le coup, vraiment. Zao, avec MC Solaire, version 2026, Cam K.

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0: ça, c'est juste parfait pour terminer l'après-midi. Mardi, tout va bien dans la Haute Famille avec Madcon. On reparle ensemble de Musivac.
1: 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Family, à envoyer maintenant au 7 11 12.
0: Il y aura Aurel San aussi qui sera là. Je suis loin,
1: loin, loin. Il y aura Big Flo, Oli, il y aura Mickey, il y aura Lost Frequencies, il y aura Cassius, du gros gros monde.
0: Et il y aura sur la scène talent locaux.
1: Junior.
0: Local. Il y aura Mathilde avec sa flûte.
1: Grave.
0: C'est pas encore fait à 100%, mais on pourrait lancer une pétition quand même. Mmh. Avant ça, voici le top 3.
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0: Le top 3 qui va bien ce mardi pour du samplon 95-10 dans l'aglo.
1: La station au meilleur prix, c'est la station Inter d'Aprieux, 1,98 le litre de samplon. Sinon, partout ailleurs, ça va être 1,99 dans les Total Access, Total Energy ou même au Carrefour de Saint-Égrève. Après, ça se nage, la tronche, vos reps mêlant, 1,99.
0: Et attention, il y a pas mal de Total qui sont un peu à sec dans l'aglo aujourd'hui. On regarde pour du diesel, meilleur prix chez Total. Toutes les Total et Total Access, c'est 2,09€. Ce prix se retrouve au Leclerc de Comboire au Carrefour des Chirolles. Mais c'est moins cher aujourd'hui. Carrefour à Saint-Égrève, c'est 2,07€. Bonne route.

0: bah c'est l'heure, 17h.
1: Hein, ouais, ouais.
0: On y retourne quand même, c'est du boulot la radio avant tout. Maître Gims et Vianney, c'est ce qui arrive là même. Hein.
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1: Il y a aussi le dernier Bruno Mars, I Just Might, pour bien se motiver là.
0: Bruno Mars, I Just Might, et dans moins de 5 minutes, le retour des fameuses enquêtes de Matou. On va parler d'un sujet qui fait l'actualité aujourd'hui, forcément.
1: Oui, l'ouverture du Festival de Cannes ce soir, et on a les artistes qui seront en concert tout à l'heure.
0: Et sachez-le, hier Mathilde nous avait appris la longueur du tapis de Cannes. 62 mètres.
1: 60 mètres, le tapis rouge.
0: Pensez les choses. Mmh. 17h avant, l'info et l'actu au radio.
1: Et la météo de demain, Théo Andrieux.
3: Et ça va être une journée assez lumineuse demain à Grenoble. Ça va alterner entre de beaux rayons de soleil et de petits passages nuageux. Par contre, le vent soufflera toujours assez fort demain, donc les températures ne vont pas monter si haut, comptez entre 9 et 12 degrés le matin à Fontaine et à Bresson, et entre 17 et 18 l'après-midi à Grenoble. À la une, la ministre de la Santé tient actuellement une conférence de presse au sujet du hantavirus. Juste avant la conférence qui vient de commencer, la ministre Stéphanie Rist a déclaré que tous les cas contacts français sont hospitalisés ou en cours d'hospitalisation. Hier, le Premier ministre, Sébastien Lecornu, avait ordonné une quarantaine renforcée en milieu hospitalier pour tous les cas contacts. Et d'après la ministre de la Santé, il faut tout de suite briser la chaîne de transmission. Tout se joue dans les premiers jours. Et alors qu'on s'approche du grand week-end de l'Ascension, les routes vont être surchargées dès demain dans la région. Ce sera journée noire d'après Bison Futé. Par exemple, l'A7 sera saturée de 11h jusqu'à 23h demain en direction du sud, entre Lyon et Orange. De grosses complications également au niveau du contournement est de Lyon. L'A46 sera chargée de 11h à 20h, avec un pic de saturation en fin d'après-midi de 16 à 19. Sur l'A48 de Bourgoin à Grenoble, ce sera compliqué tout l'après-midi également, mais surtout de 16 à 18. Et soyez aussi patients si vous allez en Italie via le tunnel du Mont Blanc. La N205 sera saturée de 13h à 22h demain, avec toujours des complications jusqu'à minuit. À Grenoble, jusqu'à 10 000 patients pourraient se retrouver sans médecin traitant d'ici quelques semaines. 10 000, c'est en fait le nombre de patients que comptabilise le centre de santé L'Étoile, dans un quartier prioritaire de Saint-Martin-d'Hères. Et ce centre est menacé de fermeture après avoir été placé en redressement judiciaire fin mars. Concernant l'avenir du centre, le tribunal judiciaire de Grenoble rendra sa décision le jeudi 28 mai. Mais la liquidation judiciaire reste la seule option envisagée pour le centre de santé L'Étoile, endetté de plusieurs dizaines de milliers d'euros auprès de l'URSSAF. Et cette semaine, à la Comédie de Grenoble, on vous apprend comment draguer après 50 ans. C'est le titre de la pièce que vous pourrez aller voir à partir de jeudi soir et jusqu'à dimanche. Jeudi, ce sera à 21h par exemple. Donc si vous restez dans le coin ce week-end, n'hésitez pas à aller voir cette comédie à sketch sur une bande de quinquagénaires en quête d'amour. Comment draguer après 50 ans, c'est à la Comédie de Grenoble.
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0: Jinx. Et bien, on vient de se goûter la même dans la Family. Dans moins de 10 minutes, on va jouer ensemble. Family, F-A-M-I-L-Y, au 7-11-12 pour débarquer en direct et l'antenne avec nous. Mais avant ça, vous le savez, tous les jours, il y a les fameuses enquêtes de Matou.
1: Avec notamment tout à l'heure la cérémonie d'ouverture du Festival de Cannes sur la Croisette. Et on sait déjà quelles sont les chanteuses qui vont ouvrir le bal justement. Elles devraient reprendre évidemment leurs chansons de leur basique, mais aussi reprendre un ensemble des classiques des Beatles. À votre avis, qui peut reprendre les chansons des Beatles?
0: Je sais pas, mais vraiment. Alors le Festival de Cannes, je sais pas vous.
1: Mais c'est un traquenard.
0: C'est même pas que ça m'intéresse moyen.
1: C'est mais
0: que...
1: c'est vraiment pas du tout quoi.
0: Il y a des gens qui suivent.
1: Eh ben Théo de la Reda, quoi, il suit, il est à fond tous les ans.
0: On va lancer un sondage, tout de suite maintenant. Soyez honnête, est-ce que le Festival de Cannes, ça vous intéresse vraiment? Hormis le tapis rouge, la croisette, bon, qui c'est qui chantera les Beatles?
1: Qui va chanter les Beatles?
0: John Lennon.
1: Ok, Lou et Théodora.
0: Ok, Théodora, c'est elle.
1: Et elle va chanter les Beatles tout à l'heure. Donc, moi, je suis curieuse.
0: On suivra ça, c'est un événement. Comme quoi, Cannes, ça vaut le coup. Pas de Cannes en approche, mais des hits. Miley Cyrus et The Killer avec Justin Bieber.
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0: Miley Cyrus, Dream As One, ici chez vous dans la radio de Grenoble.
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0: Ouais, on vous envoie du côté de Musilac, le plus gros festival de la région, de retour début juillet hein, sur l'esplanade du lac.
1: Du 9 au 12 juillet, pour vous aussi choper vos places, Family par SMS au 7 11 12 pour faire comme Manon qui est avec nous. Salut Manon.
0: Salut Manon.
3: Salut Mathilde, salut Jérémy, salut la famille.
0: Eh bah bienvenue, on est trop content de t'avoir au téléphone. Manon, il paraît que toi, tu es encore au boulot et tu vas jouer au Family Speed Test avec une collègue qui est à côté de toi.
3: C'est ça, c'est Alexane.
1: Alexane, et bah salut aussi Alexane, bienvenue.
0: Eh bah bienvenue,
3: bonjour.
0: Ouais. Et si jamais tu gagnes les places, tu vas partager avec Alexane ou ça sera que pour toi, Manon?
3: Bah franchement, c'est possible, là, on peut y aller ensemble.
0: Alors, c'est pour possible. Ça, faut passer le Family Speed Test et trouver... Allez. Un artiste en 20 secondes, cette semaine qu'on recherche un artiste. Évidemment, on a fait les choses bien, qui est du côté de Musilac. Le chrono commence à mon top.
1: Quel artiste a commencé avec des vidéos faites dans sa chambre, puis après sur Canal+, il a une chanson un peu basique. Il a rempli la Défense Arena 10 fois de suite.
0: Oh, qui ça?
1: Ah, allô Manon.
0: Je pense que la connexion n'est pas bonne, mais elle a dit Orelsan.
1: Oui, c'est Orelsan.
3: Oui, je dis Orelsan.
0: Orelsan, Manon.
1: Et bah c'est gagné pour toi, bravo.
0: Bravo. On va te filer deux places, écoute bien, pour la soirée que tout le monde veut le jeudi soir pour aller voir notamment Katy Perry.
1: Félicitations Manon et Alexane.
0: Et bah avec grand plaisir. Orelsan, bien sûr, il a commencé, je savais pas qu'il avait commencé dans sa chambre.
1: Aussi à faire des petites vidéos justement à l'époque sur Vine, etc.
0: Ouais, tu ouais, me rappelles un temps que...
1: Les souvenirs.
3: Le mot de Mathilde avec le basique qui m'a aidé.
0: Ouais, ah, grave. Ouais. De ouf, basique, on l'avait. On te fait des gros bisous du coup à Manon et Alexane qui ont passé le Family Speed Test et qui ont chopé les places pour Musilac. Vous en voulez Family au 7-11-12 pendant Tire Cruise qui arrive dans les classiques.
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0: dernier kit, hein. Avec Gilo, Jennifer Lopez, c'était Save Me Tonight.
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0: Buzz du jour qui arrive en ce 12 mai dans la Haute Famille. On va parler de l'une des actualités les plus importantes de la journée, suivant uniquement deux personnes, Mathilde et moi.
2: Et on va pas aller très très loin. On va aller en Haute-Savoie, après sur Arly. Parce que pour
0: on connaît bien, c'est la station de ski Après-sur-Arly.
2: Oui, tout à fait. Et bah pour les commémorations du 8 mai vendredi dernier, chez eux, Après-sur-Arly, ça a fini d'une manière un peu improbable. À votre avis, qu'est-ce qui est arrivé à un type après la cérémonie?
0: Un truc grave ou pas grave?
2: Non, pas grave non, pas grave du tout. C'est même plutôt rigolo.
0: Franchement, j'ai pas vu passer l'info vraiment.
2: Et bah, c'est maintenant sur Facebook, sur Insta. Allez-y, faites vos propositions.
0: En attendant, suite de vos hits, Louisa, Bleu Soleil. On s'écoute Soleil Bleu sur votre radio.

0: c'est officiellement l'artiste française la plus playlistée en festival cet été. Est-ce que vous savez le nombre de dates qu'elle va le faire?
1: Elle va faire combien? 40 dates?
0: 40 dates, c'est beaucoup plus, c'est 60 dates au total.
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0: Et je suis son agent. Non,
1: bien joué, bien joué.
0: Buzz du jour, on revient sur cette actu qui devrait faire la une partout. Je vous rappelle, en Haute-Savoie, aujourd'hui, on parle d'une info pourtant pas ouf de base sur les commémorations du 8 mai la semaine dernière.
1: Et bah après, sur Arly, en Haute-Savoie, ça s'est terminé de manière assez improbable pour... une personne à ces commémorations vendredi dernier. Vous avez été nombreux et nombreuses à réagir sur Facebook, sur Instagram de la famille.
0: Avec le hashtag famille, il y a Soso Sophie qui nous écoute, qui dit « Il s'est endormi pendant le discours ».
1: Ça, c'est rigolo, mais ça aurait pas fait la une un petit peu chez nous.
0: Marina, il a... ouais, je le lis quand même. Marina, oui, il a trop bu au pot de l'amitié après.
1: C'est rigolo, Marina, c'est pas mal.
0: Elodie, Elo qui dit « Il est resté coincé quelque part ».
1: Et ben c'est un mélange entre... avant, c'était Marina.
0: Moi, c'était Marina.
1: Et Elodie, parce que après les commémorations, la ville de Prêt-sur-Arly ont fait justement un petit pot de l'amitié, etc. Il a bien profité du bar du pot de l'amitié. Il s'est dit « Bon, avant d'y aller, je vais aller faire un petit tour au WC ». Sauf qu'il s'est endormi aux chiottes. Quand il s'est réveillé, et bah c'était fermé. Donc il s'est retrouvé enfermé dans la mairie à 8 mai. Évidemment, il a appelé les secours, ils sont venus l'ouvrir, etc. Mais genre à 15h, il était sorti, quoi.
0: Et l'avantage, c'est qu'il y sera en avance pour la cérémonie de l'année prochaine.
1: Nickel. Franchement, il est au top. Lui, c'est notre champion du monde.
0: Le plein de hits, avant de reparler du cash code qui n'est pas tombé ce matin. Voici Bébé Rexha.

0: Tout simplement la meilleure playlist de la région, c'est ici. Dans la famille, avec Void, vous êtes nombreux et nombreux à réagir au sondage qu'on a lancé. On parle bien sûr du Festival de Cannes.
1: On vous a demandé si vous allez suivre ou non le Festival de Cannes. Bon, on va pas se mentir, il y a une majorité de non. Hein.
0: Après, il y a des gens qui répondent oui, mais c'est vraiment pour le tapis rouge.
1: Oui, voilà, juste en vrai de vrai, je comprends. Parce que moi, je regarde vite fait le tapis rouge, les célébrités, comment elles sont habillées, si c'est joli ou pas. Mais c'est tout, moi, ça s'arrête là, mon Festival de Cannes.
0: Moi, je suis fan de tapis, je regarde pour le tapis. J'adore Saint-Maclou, toutes les choses comme ça, vraiment, c'est passion pour moi.
1: Et le tapis, il peut être changé jusqu'à 3 fois par jour en fonction de s'il est sale ou pas.
0: Je sais. Taylor Swift. Suite de Void, c'est Opalite qui arrive.

0: dans la chambre, donc.
1: Ouais,
0: dans le lit en particulier.
1: Exactement.
2: Faire le lit, faire le
3: faire
2: lit.
3: Faire le lit.
4: Ah, il faut faire le lit.
3: Exactement. Faire le lit. Alors, c'est très important de faire le lit, mais de laisser un peu aérer apparemment. Pour les acariens, tout ça, faut laisser 5 minutes en vrac. Et après, derrière, faut faire le lit parce que 71% des personnes qui font leur lit se disent heureuses, contre seulement 62% chez ceux qui ne le font pas.
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0: celle qui sera du côté de Musilac. On a offert deux places pour Musilac, c'était il y a une demi-heure à peine. Il y en aura encore, hein, si vous en voulez, évidemment.
1: Il faut envoyer maintenant Family, F-A-M-I-L-Y, par SMS au 7-11-12.
0: Et il y a un message de Mag qui nous demande si on offre des places pour le samedi soir,
1: oui,
0: qui est complet de partout. Oui, on a les dernières.
1: Évidemment, c'est maintenant, pendant qu'on vous fait le top 3.
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0: Le top 3 qui va bien ce mardi pour du samplon 95-10 dans l'agglo.
1: La station au meilleur prix, c'est la station Inter d'Aprieux, 1,98 le litre de samplon. Sinon, partout ailleurs, ça va être 1,99 hein, dans les Total Access, Total Energy ou même au Carrefour de Saint-Égrève. Après, à Sassenage, La Tronche, Vorep, Mélan, 1,99.
0: Et attention, il y a pas mal de Total qui sont un peu à sec dans l'agglo aujourd'hui. On regarde pour du diesel, meilleur prix chez Total. Toutes les Total et Total Access, c'est 2,09€. Ce prix se retrouve au Leclerc de Comboire, au Carrefour des Chirolles. Mais c'est moins cher aujourd'hui. Carrefour à Saint-Égrève, c'est 2,07€. Bonne route.

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1: 18h, bah on y retourne. Une nouvelle heure de hit dans la haute famille avec Juju Doré, c'est Paris, c'est Shell.
2: Avec aussi les derniers Angèle et Justice, What You Want.
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1: Angèle et Justice, What You Want, c'est ce qui va arriver. Et dans 5 minutes tout pile, puisque vous êtes nombreux et nombreuses à être en vacances, on a fait un sondage dans la haute famille hier. On va vous offrir des vacances. Comment faire, comment jouer pour gagner et pour partir dans les campings villages Homer? Réponse à 18h06.
2: Juste avant, on se rend un petit point info et météo pour demain, Théo Andrieux.
4: Et ça va être une journée assez lumineuse demain à Grenoble. Ça va alterner entre de beaux rayons de soleil et de petits passages nuageux. Par contre, le vent soufflera toujours assez fort demain, donc les températures ne vont pas monter si haut, comptez entre 9 et 12 degrés le matin à Fontaine et à Bresson, et entre 17 et 18 l'après-midi à Grenoble. À la une, la ministre de la Santé ainsi que des spécialistes ont fait le point aujourd'hui sur la question du hantavirus. La ministre a déclaré qu'en France, 22 cas contacts ont été identifiés. Ils sont tous placés en quarantaine en milieu hospitalier. Mais elle a ajouté qu'il n'y a pas de circulation diffuse du virus sur le territoire national. D'ailleurs, l'infectiologue Xavier Lescure estime que nous ne sommes pas dans la situation de janvier 2020. Cependant, la directrice générale de Santé publique France a mis en garde sur la forte létalité du virus. Les personnes infectées auraient jusqu'à 50% de risque d'y succomber. Et alors qu'on s'approche du grand week-end de l'Ascension, les routes vont être surchargées dès demain dans la région. Ce sera journée noire d'après Bison Futé. Par exemple, l'A7 sera saturée de 11h jusqu'à 23h demain en direction du sud, entre Lyon et Orange. De grosses complications également au niveau du contournement est de Lyon. L'A46 sera chargée de 11h à 20h, avec un pic de saturation en fin d'après-midi de 16 à 19. Sur l'A48 de Bourgoin à Grenoble, ce sera compliqué tout l'après-midi également, mais surtout de 16 à 18. Et soyez aussi patients si vous allez en Italie via le tunnel du Mont Blanc. La N205 sera saturée de 13h à 22h demain, avec toujours des complications jusqu'à minuit. Dans la métropole de Grenoble, jusqu'à 10 000 patients pourraient se retrouver sans médecin traitant d'ici quelques semaines. 10 000, c'est en fait le nombre de patients que comptabilise le centre de santé L'Étoile, dans un quartier prioritaire de Saint-Martin-d'Hères. Et ce centre est menacé de fermeture après avoir été placé en redressement judiciaire fin mars. Concernant l'avenir du centre, le tribunal judiciaire de Grenoble rendra sa décision le jeudi 28 mai. Mais la liquidation judiciaire reste la seule option envisagée pour le centre de santé L'Étoile, endetté de plusieurs dizaines de milliers d'euros auprès de l'URSSAF. Et cette semaine, à la Comédie de Grenoble, on vous apprend comment draguer après 50 ans. C'est le titre de la pièce que vous pourrez aller voir à partir de jeudi soir et jusqu'à dimanche. Jeudi, ce sera à 21h par exemple. Donc si vous restez dans le coin ce week-end, n'hésitez pas à aller voir cette comédie à sketch sur une bande de quinquagénaires en quête d'amour. Comment draguer après 50 ans, c'est à la Comédie de Grenoble.
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1: Julien Doré, Paris Seychelles, dans la famille, celui que vous avez offert en concert pour une dernière date, une toute dernière dans la région, ça sera au Théâtre Antique de Vienne au mois de juillet. En attendant, on va parler de vacances. Ça n'a rien à voir avec Julien Doré, mais bon, c'est tout aussi bien quand même.
2: Après, si vous voulez partir en vacances avec Juju Doré, c'est possible aussi avec la team du réveil dès demain matin.
1: Ça, je pense que c'est plus le rêve de Mathilde. Oui. Que de... Voilà. Moi, ça me fait plaisir, mais bon, pas faire les crocs, les crocodiles.
2: Les crocodiles sur les bords du Nil. Non, mais si vous voulez quand même vos vacances pour partir avec toute votre famille à 4 pendant une semaine dans les campings au mer, eh ben ça se passe dès demain. Vous envoyez réveil par SMS au 7 11 12 pour jouer avec Alex et Clarisse. Et c'est vraiment, vous allez pouvoir parmi 400 lieux déjà en France et surtout en Europe pour profiter du soleil méditerranéen cet été.
1: Et en vrai, le camping, c'est juste trop bien.
2: Oui.
1: L'été, c'est réveil à envoyer tout de suite au 7 11 12. Plein de vacances demain, plein de hits, tout de suite. Alex Warren arrive, ça sera Fever Dream. Et alors, un classique, mais aux petits oignons. Je vous l'annonce, il y aura du soleil qui va arriver après Miley Cyrus.
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0: Warren, Fever Dream, vous êtes dans la radio de Grenoble. Avec vos hits préférés qui continuent sans pub, on est en plein dedans et on revient hein, sur tous les bons plans des Grenoblois et des Grenobloises.
1: À faire en fin de semaine, notamment à tous ceux qui restent dans le coin, qui profitent du pont pour rester se reposer. Et bah vendredi soir, vous pouvez quand même sortir du côté des Stades des Alpes parce que c'est la 30e et dernière journée de saison régulière de Pro D2. Pour le FCG, exactement,
0: oui.
1: Le rugby. Parce qu'en plus, on reçoit l'une des meilleures équipes du championnat, c'est le club de Colomiers. Donc si vous voulez voir la dernière journée à domicile, eh ben, c'est vendredi soir, le coup d'envoi, il se fait à 21h au Stade des Alpes.
0: Ils font pas du fromage.
1: Non, c'est Colomiers.
0: Ah, c'est Colomiers.
1: C'est pas Colomiers. C'est à une lettre près, tu fais du fromage.
0: Comme vous pouvez le voir, je suis assez calé niveau rugby.
1: Ouais, et puis surtout, t'as faim là, non?
0: Grave. Classique Hot Radio aujourd'hui. Jennifer, on l'a ressorti, c'est au soleil.

0: L'un des coups de cœur au radio du moment, elle s'appelle Naika, elle est franco-haïtienne.
1: Ouais, de France et de Haïti. Et elle est née aux États-Unis.
0: Elle est mondiale, quoi. Naika, à l'instant, c'est sur Haute Radio. On va revenir dans 3 minutes, vous le savez, tous les mardis, c'est le retour.
2: Et maintenant, la question co. La question in, c'est la fameuse question coquine.
0: Mais oui, la fameuse question coquine. Hot quiz, dans 3 minutes, on va répondre à cette question.
1: Quels sont les pays européens qui achètent le plus de préservatifs par habitant?
0: Waouh.
1: Allez, 3 minutes pour répondre sur Facebook, sur Insta.

0: Katy Perry, Firework, vous êtes dans la famille avec vos hits qui continuent et surtout...
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0: Rien que pour ça, on aime le mardi. Et parce qu'il y a Koh-Lanta, mais il y a surtout le Hot Quiz tous les mardis dans la famille à un peu plus de 18h30. Je vous rappelle cette question.
2: Quels sont les pays européens qui achètent le plus de préservatifs par habitant? C'est la question qu'on vous a posée il y a 3 minutes. Et vous avez eu le temps de réagir hein, sur Instagram, sur Facebook, même en message privé sur TikTok.
0: Enfin, tu dis la question qu'on vous a posée, mais c'est toi qui l'as posée.
2: Je vous ai posée, oui, tout à fait.
0: Réaction Kevin qui dit les Italiens ou les Espagnols, ambiance plus caliente.
2: C'est rigolo, ok, ouais, pas mal.
0: Aurélie, je suis sûr que la France est première, 3 petits points.
2: On n'est même pas dans le top 5.
0: Elle était sur une petite dénonciation, Aurélie. Camille, les Allemands, peut-être, ils consomment beaucoup de tout. J'adore vos réponses, non mais n'importe quoi.
2: Eh ben, allez, on est parti pour le top 5 des pays qui achètent le plus de préservatifs. Par habitant. En 5, la Roumanie.
0: Ok.
2: En 4, les Espagnols. En numéro 3, la Grèce. Le pays. Numéro 2, la République tchèque. Et écoutez bien, le pays européen qui achète le plus de préservatifs par habitant, la Belgique.
0: Mais non.
2: Nous, la France, on est 8e de ce classement.
0: Comme quoi, la Belgique, ils disent une fois.
2: Bah, c'est pas qu'une fois, hein.
0: C'est pas qu'une fois, hein. Timing pas la Jenny. C'est notre coup de cœur dans la

0: Voit, vos artistes préférés, c'est issu dans la famille. Et ça continue. Il y aura Doshi Anxiety. On va s'écouter aussi Vita dans un instant. Mais avant, on revient sur les réactions puisqu'on a lancé, si vous n'étiez pas là aux alentours de 16h, on parle du Festival de Cannes puisque c'est l'ouverture avec la cérémonie de
1: Du coup, sur Facebook, sur Insta, sur les réseaux de la famille,

0: n'y voyez pas une transition. Vita, ça fait mal, c'est ce qui arrive. Et Reagan Man, Human ici.
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1: Rocket Man Man, ici dans la Hot Family, on vient de s'écouter Human, c'est Hot Radio.
2: Ça fait mal, ça fait comme un coup.
1: Tiens, d'ailleurs, je viens de checker un truc. Demain, si vous partez en week-end pour l'Ascension, ça sera noir dans les Alpes suivant Bison Futé.
3: Partez pas, hein. Franchement, restez ici, ce sera mieux.
1: Au cas où, si vous prévoyez de partir, voici le top 3 qui peut servir.
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1: Le top 3 qui va bien ce mardi pour du samplon 95-10 dans l'agglo.
3: La station au meilleur prix, c'est la station Inter d'Aprieux, 1,98 le litre de samplon. Sinon, partout ailleurs, ça va être 1,99 hein, dans les Total Access, Total Energy ou même au Carrefour de Saint-Égrève. Après, à Sassenage, Latron, je vous répète, Mélan, 1,99.
1: Et attention, il y a pas mal de Total qui sont un peu à sec dans l'agglo aujourd'hui. On regarde pour du diesel, meilleur prix chez Total. Toutes les Total et Total Access, c'est 2,09€. Ce prix se retrouve au Leclerc de Comboire au Carrefour des Chirolles, mais c'est moins cher. Aujourd'hui, Carrefour à Saint-Égrève, c'est 2,07€. Bonne route.

0: La toute dernière heure de la Haute Famille démarre maintenant, tout de suite. Voici Justin Bieber.
1: Et aussi le dernier Zao avec MC Solar en mode 2026.
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0: Ça sera le retour de Caroline, évidemment. C'est vrai qu'il est bien ce hit, hein.
1: Il est entraînant et puis les paroles, c'est facile, quoi. Faut répéter Caroline.
0: Zao, comme Caroline. C'est ce qu'on va s'écouter dans les prochaines secondes. Et puis on revient évidemment, hein, soit dans la voiture avec nous. On se fait un point, l'info et l'actu à 19h.
1: Et la météo pour demain, c'est avec Théo Andrieux.
3: Et ça va être une journée assez lumineuse demain à Grenoble. Ça va alterner entre de beaux rayons de soleil et de petits passages nuageux. Par contre, le vent soufflera toujours assez fort demain, donc les températures ne vont pas monter si haut, comptez entre 9 et 12 degrés le matin à Fontaine et à Bresson, et entre 17 et 18 l'après-midi à Grenoble. À la une, il n'y a pas de circulation diffuse du hantavirus sur le territoire national. C'est ce qu'a déclaré cet après-midi la ministre de la Santé. Elle a ajouté que les cas positifs recensés sont exclusivement des croisiéristes, donc des personnes qui étaient à bord du bateau de croisière devenu un foyer de ce virus. Mais de ce côté, la directrice générale de Santé publique France a déclaré que la létalité du virus est élevée, jusqu'à 50%. Cependant, nous ne sommes pas dans la situation de janvier 2020, d'après l'infectiologue Xavier Lescure. Et alors qu'on s'approche du grand week-end de l'Ascension, les routes vont être surchargées dès demain dans la région. Ce sera journée noire d'après Bison Futé. Par exemple, l'A7 sera saturée de 11h jusqu'à 23h demain en direction du sud, entre Lyon et Orange. De grosses complications également au niveau du contournement est de Lyon. L'A46 sera chargée de 11h à 20h, avec un pic de saturation en fin d'après-midi de 16 à 19. Sur l'A48 de Bourgoin à Grenoble, ce sera compliqué tout l'après-midi également, mais surtout de 16 à 18. Et soyez aussi patients si vous allez en Italie via le tunnel du Mont Blanc. La N205 sera saturée de 13h à 22h demain, avec toujours des complications jusqu'à minuit. Dans la métropole de Grenoble, jusqu'à 10 000 patients pourraient se retrouver sans médecin traitant d'ici quelques semaines. 10 000, c'est en fait le nombre de patients que comptabilise le centre de santé L'Étoile dans un quartier prioritaire de Saint-Martin-d'Hères. Et ce centre est menacé de liquidation judiciaire après avoir été placé en redressement fin mars. Concernant l'avenir du centre, le tribunal judiciaire de Grenoble rendra sa décision le jeudi 28 mai. Certains habitants du quartier ont mis en ligne une pétition qui a déjà recueilli plus de 200 signatures, non à la fermeture du centre de santé de Saint-Martin-d'Hères. Et cette semaine, à la Comédie de Grenoble, on vous apprend comment draguer après 50 ans. C'est le titre de la pièce que vous pourrez aller voir à partir de jeudi soir et jusqu'à dimanche. Jeudi, ce sera à 21h par exemple. Donc si vous restez dans le coin ce week-end, n'hésitez pas à aller voir cette comédie à sketch sur une bande de quinquagénaires en quête d'amour. Comment draguer après 50 ans, c'est à la Comédie de Grenoble.
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0: Le début de soirée tous les jours de 16h jusqu'à 20h, ça se passe. Et ben là, ensemble, dans la famille, soyez les bienvenus. Tiens, j'ai une question pour vous.
1: Oui, on est prêt.
0: Si je vous dis, je suis un charo.
1: Oula.
0: Non, pas moi. Le charo l'a matrixé, miskine.
1: Mais ça veut dire quoi?
0: Le charo l'a matrixé, miskine.
1: Le charo l'a matrixé, miskine, c'est, ouais. C'est le gars l'a envoûté, l'a ensorcelé.
0: Et ben, ça fait partie des 150 nouveaux mots qui sont rentrés dans le petit Robert, le petit Larousse, aujourd'hui. Du coup, charo, c'est...
1: C'est un gars qui est chaud lapin, on va dire ça comme ça, non?
0: Un coureur de jupons.
1: Ah, merci.
0: La matrixé.
1: C'est, il l'a envoûté, il lui a raconté un peu des sornettes.
0: Lui a raconté des sornettes, mais oui. Soyez les bienvenus, la famille. Et miskine.
1: Miskine, quoi.
0: C'est un peu cher.
1: Ouais.
0: La pauvre, quoi. Demain, on reviendra sur tous les nouveaux mots qui sont rentrés dans le dictionnaire. On va en parler ici dans la famille. En attendant, Bruno Mars arrive. C'est I Just Might. Et Santa, on dit oui.
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0: Ça, c'est ce qu'on appelle un numéro 1 de la radio de Grenoble. C'était Bruno Mars.
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2: Et ça va être du 9 au 12 juillet avec une programmation, encore une fois, de dinguissime. Déjà, on commence le jeudi, bim, Katy Perry. Après, il y a Aurel San, il y a Big Flo et Oli, il y a Charlotte Cardin, il y a Jamiroquai, il y a Gorillaz. Enfin, vraiment, c'est que du beau beau monde le plus dur. Clairement, c'est de choisir le jour auquel vous voulez aller cette année. Family, par SMS au 7 11 12.
0: Toi Mathilde, dis-nous la vérité. Si jamais tu avais la chance de gagner des places ici sur votre radio, t'aimerais aller à quelle soirée de Musilac?
2: J'aimerais aller le dimanche soir pour voir Cassius. Je sais, c'est ultra niche. Ou alors pour aller voir Lost Frequencies aussi. J'ai trop envie de le voir.
0: Bon, je dois être plus classique. Moi, je veux le jeudi pour aller voir Katy Perry. Vous nous dites, vous choisissez et on jouera ensemble dès demain, 16h. Family, envoyez au 7 11 pendant un classique. Voici Mojo, c'est Lady.

0: David Guetta avec Sia, on vient de s'écouter Titanium, vous êtes dans la Hot Family. Vos hits sans pub, on est en plein dedans, ça continue, il y aura Amir, il y aura Shakira qui a signé l'hymne de l'Euro, on vous l'a passé tout à l'heure.
1: Du mondial.
0: Que dis-je ? Et puis le retour, dans 3 minutes de TV News, on va parler de quoi ?
1: Bah évidemment, comme tous les mardis, Koh-Lanta avec encore une petite subtilité pour tout à l'heure. Sinon sur M6, c'est soirée film détente et sur France 4, il y a de l'Eurovision.
0: Et avant ça, voici Miley Cyrus.

0: La famille, vous le savez, tous les jours jusqu'à 20h, c'est tout simplement la meilleure playlist de la région. TV News. Ça continue. Juste avant ça, si vous rentrez à la maison, vous dites « Oh, ce soir, reste tranquille. » Avant le pont de l'Ascension qui va débarrer, dès demain, on se fait un point sur ce qu'il ne faut pas louper.
1: Ça commence 21h10 sur TF1 avec Koh-Lanta. La semaine dernière, il y avait eu deux éliminés. Un éliminé, comme d'hab au conseil, et un...
0: Philippe, Gilles.
1: Paul et Guillaume.
0: Oui, Paul et Guillaume. Je savais que c'était des prénoms comme ça.
1: Et donc l'autre éliminé s'est fait éliminer à la suite d'une épreuve. Et là ce soir, il y aura à nouveau deux éliminés, mais ce sont les deux qui vont sauter au conseil, où en gros ce seront les destins liés.
0: Donc on suivra ça ce soir. Koh-Lanta, ça marche toujours très fort à Koh-Lanta avec Denis Brognard. Sinon on passe à M6 je crois.
1: C'est une soirée film détente avec le biopic autour de Bob Marley, One Love, où ça retrace vraiment tout son parcours avec sa passion pour la musique, mais aussi tous ses engagements politiques. Ou alors, ce soir, moi vraiment, je vous conseille de brancher France 4. Parce qu'il y a l'Eurovision, il y a les demi-finales qui commencent ce soir pour les pays qui sont pas qualifiés.
0: Ça a l'air de te rendre heureuse.
1: J'adore l'Eurovision.
0: Non mais vrai de vrai?
1: Vrai de vrai, j'aime trop. Ne serait-ce que pour écouter les... Alors ça déjà, ce qu'on a en fond, c'est notre française Monroe. On est déjà qualifiés nous pour les finales de ce week-end. Mais les Finlandais,
0: ouais.
1: Les Finlandais, ils nous ont fait une pépite. Ils vont rejouer ce soir devant l'Europe.
0: Ah bah on a le son des Finlandais.
1: Mais oui, on les a.
0: Ah j'adore.
1: C'est totalement barré. Mais moi c'est ça que j'aime dans l'Eurovision. C'est qu'on comprend rien, c'est fou.
0: Et la finale c'est samedi hein.
1: La finale c'est samedi soir ouais.
0: Et ça c'est ceux qui vont gagner. Donc enfin tout le monde pense que c'est eux.
1: Ouais cette année.

0: monde en fait au final, hein, Shakira.
1: Bah quoi, elle a fait Waka Waka en 2010 et après ?
0: Il y en avait un autre aussi.
1: Ah bon ? Bah j'aimerais bien savoir lequel.
0: Je suis en train de le chercher, j'aurais dû le chercher avant d'ailleurs, je suis sûr qu'il y en a un deuxième déjà.
1: Celui-là, c'est celui de 2026, ça s'appelle Die Die. À voir sur la durée.
0: Et vous l'entendez, c'est avec Burna Boy.
1: Tout à fait.
0: La bonne nouvelle, si vous voulez apprendre les paroles, c'est que vous avez entendu le plus compliqué à apprendre de la chanson. Hein.
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0: Shawn Mendes et Camila Cabello, les deux ex à l'instant, c'était Señorita.
1: Pour ça, vraiment, faut jamais mélanger business et plaisir, puisque sinon, 10 ans après, on vous dit encore Shawn Mendes et son ex.
0: Toi, tu travailles pas avec ton mec et avec ton mari, non?
1: Ah, j'aurais détesté bosser avec lui.
0: C'est vrai?
1: Ouais, ouais.
0: C'est bien de le dire. Shawn Mendes ne reviendra pas. Du coup, il y a Taylor Swift qui arrive, Elizabeth Taylor, et vous êtes nombreux et nombreux à partir au pont de l'Ascension. Demain, ça sera noir, suivant Bison Futé dans les Alpes. Voici le top 3 pour anticiper.
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0: Le top 3 qui va bien ce mardi pour du samplon 95-10 dans l'agglo.
1: La station au meilleur prix, c'est la station Inter d'Aprieux, 1,98 le litre de samplon. Sinon, partout ailleurs, ça va être 1,99 hein, dans les Total Access, Total Energy ou même au Carrefour de Saint-Égrève. Après, ça se nage, la tronche, vous rep mêlant, 1,99.
0: Et attention, il y a pas mal de Total qui sont un peu à sec dans l'agglo aujourd'hui. On regarde pour du diesel, meilleur prix chez Total. Toutes les Total et Total Access, c'est 2,09€. Ce prix se retrouve au Leclerc de Comboire, au Carrefour des Chirolles. Mais c'est moins cher aujourd'hui. Carrefour à Saint-Égrève, c'est 2,07€. Bonne route.

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